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0: Le journal avec Anjali, Siretan Fulcan. Bonjour Anjali.
1: Bonjour Sophie, bonjour à tous.
0: Et les titres.
1: Budget 2026-2027, le junior minister Kougan Parapen plaide pour une taxe accrue. Patrick Belcourt, leader d'En Avant Maurice pour l'investissement. Marovakwa en baisse les consommateurs face aux nouvelles restrictions. Grippe saisonnière, plus de 23 000 vaccinés depuis le début de la campagne, les personnes à risque appelées à se faire vacciner. Et dilution des stocks d'uranium, sanctions iraniennes, détroit d'Ormuz, le texte du protocole d'accord entre les États-Unis et l'Iran révélé. Merci de nous rejoindre pour le journal. Parlons de justice fiscale. Est-ce que ceux qui gagnent beaucoup doivent contribuer davantage pour soulager la population? À quelques jours du budget, le débat est relancé par Kougan Parapen. Dans une publication sur sa page Facebook, il propose d'augmenter la taxe sur les très hauts salaires pour financer une baisse de 5 roupies sur chaque litre de carburant. Son argument est simple. Aujourd'hui, une bonne partie des revenus de l'État vient des taxes payées par tout le monde, comme la TVA ou les taxes sur l'essence et le diesel. Le point avec Adrien Valère.
2: Faut-il taxer davantage les très hauts revenus pour faire baisser le prix du carburant? C'est la proposition avancée par Kougan Parapen à quelques jours de la présentation du budget. Il propose d'augmenter la contribution fiscale des personnes qui gagnent les plus gros salaires. L'objectif serait de financer une baisse de 5 roupies sur chaque litre d'essence et de diesel. En clair, l'idée est de demander plus à ceux qui gagnent le plus pour alléger la pression sur l'ensemble de la population. Kougan Parapen explique que le système actuel repose encore beaucoup sur les taxes indirectes. Ce sont des taxes que tout le monde paie, peu importe le salaire. Par exemple, la TVA sur les produits et les services ou encore les taxes incluses dans le prix du carburant. Selon le junior minister, ce système est injuste parce qu'il pèse davantage sur les ménages modestes et sur la classe moyenne. Il plaide donc pour une fiscalité plus progressive où ceux qui gagnent beaucoup plus contribuent davantage. Kougan Parapen compare Maurice à plusieurs pays sur la taxation des hauts revenus à partir d'un revenu annuel d'environ 2,5 millions de roupies. Selon lui, Maurice reste parmi les pays où les hauts salaires sont relativement peu taxés.
1: C'était un compte-rendu d'Adrien Valère avec les commentaires de Chobnis.

0: Ouzia Ouahedali. Une proposition donc qui ne fait pas l'unanimité. Patrick Belcourt, le leader d'En Avant Maurice et conseiller de la mairie de Beaubassin-Rosil, est d'avis qu'une telle décision pousserait les gros salaires à quitter le pays et propose à la place un mécanisme pour inciter ces riches à investir dans le logement social pour payer moins d'impôts. Il est au micro de Pranav Biyari.
1: Nous payons bien, ça va être gros salaire là, mais aujourd'hui, c'est Bandimoun qui apporte cette contribution qui dit gros salaire, dit plus impôts. Mais si vous abusez au niveau de la taxation, mais ça m'a dit là, un man c'est qui Maurice de pour aller, hein, et nous pas pour capable à tirer man cerveau dans Maurice, nous t'y capable au lieu de faire une proposition de défiscalisation. Par exemple, dire comme ça, mais ben dit là, si on envie payer moins d'impôts, investis dans du logement social. Nous disons dit moun risque, mais si ou investis dans un projet immobilier, si ou investis dans une la case qui pour mettre à la disposition de des familles modestes, mais ou pour payer moins d'impôts.
0: Et à la veille de la présentation du budget 2026 à 2027, les syndicats font entendre leur point de vue également. Ashwin Goudaï, négociateur de la General Workers Federation, affirme qu'il y avait des raisons solides lorsque les syndicalistes avaient insisté pour que les consultations prébudgétaires soient présidées par le chef du gouvernement, le docteur Navin Ramgoolam. Selon lui, plusieurs mesures annoncées dans le précédent budget n'ont pas produit les résultats escomptés et il est aujourd'hui nécessaire de remettre l'économie sur les bons rails. Nous l'écoutons.
2: Nous tenons une raison très solide quand nous tient insister que c'est le Premier ministre qui est également le ministre des Finances qui bien préside les consultations prébudgétaires avec ben syndicat. Parce qu'il y a une mesure qui lui-même l'a annoncé dans le dernier budget. Nous sentons aujourd'hui qu'il n'est pas fini vraiment prendre l'effet. L'économie n'est pas fini décoller quand nous avons ce qui peut passer. Aujourd'hui, la classe travailleuse peut suffoquer avec la cherté de la vie. Beaucoup de monde, beaucoup d'usines peuvent fermer, ben compagnie peut fermer. De l'autre côté, ben PME peut souffrir quand nous avons tout bonne difficulté qu'il y a. Donc, nous sentons qu'ils ont dit bizarre remettre l'économie sur les bonnes rails et ça, c'est pour possible quand nous remettons l'économie au service du social. D'autre part, nous trouvons aujourd'hui low and order, corruption, criminalité, tout ça peut augmenter. Donc, l'important qu'à travers le budget, capable d'amener la sérénité et amener plus de protection pour les citoyens quand nous avons une situation de la drogue.
0: Anif Piron, président du Mauritius Labour Congress, estime de son côté que le gouvernement doit intervenir davantage sur le contrôle des prix, prendre des mesures pour stabiliser la roupie et renforcer l'accompagnement social afin d'alléger le fardeau des Mauriciens.
3: Le mouvement syndical, dans son ensemble, il soumet une proposition prébudgétaire au gouvernement. Nous pensons c'est que le coût de la vie est tellement augmenté, le prix continue à augmenter jour en jour, et que les travailleurs, les Mauriciens en général, ils viennent faire face à taux d'inflation. Et il arriverait pour que le gouvernement vienne avec un contrôle des prix, que tu veux bien fixer une prix à une commodité qui puisse servir par la grande partie de la population. Et en même temps, tu veux bien prendre une mesure pour stabiliser nos roupies. Nos roupies sont dévaluées et peuvent déprécier jour en jour vis-à-vis des devises étrangères. Et en même temps, quand nos roupies peuvent déprécier, c'est-à-dire que nous, ça allait un travail assez peu déprécier.
0: Et le secteur sucrier a lui aussi ses attentes pour ce budget. Si la Chambre d'agriculture prévoit une récolte de 225 000 tonnes cette année, la Mauritius Cane Industry Authority se montre, elle, plus optimiste malgré le manque de pluie. Mais l'objectif principal est d'atteindre les 250 000 tonnes d'ici 2029. Et pour cela, l'investissement doit commencer dès maintenant. La MCIA aura besoin ainsi d'au moins 210 millions de roupies. Pranav Biyari.
4: C'est la plus grosse partie du financement qu'a demandé l'autorité canière cette année pour le budget. Pour l'achat d'équipements nécessaires pour la reconversion des terres abandonnées en terres agricoles, on parle là d'un chantier de 1500 hectares qui permettra de produire dans 3 ans 12 000 tonnes de sucre supplémentaires. Mais la MCIA veut aussi combattre le stress hydrique.
5: Même quand on a ferme de l'eau partout à travers l'île, on a beaucoup de l'eau qui passe à la mer.
4: De l'eau qu'on pourrait récolter pour l'irrigation, selon le PDG, le docteur Souman Siroton.
5: Nous faisons une demande dans le budget si nous gagnons un financement pour démarrer un projet pilote. Quand nous parlons, prends ça de l'eau là, ça va rentrer dans la mer. Nous pouvons récupérer l'île, nous pouvons amener dans le carreau, nous pouvons mettre avec un système de goutte à goutte mobile qui est très efficient en termes de water use efficiency. Et ça pour permettre nous de faire un sauvetage de tous nos jeunes cannes qui nous plantent ou les cannes qui nous récoltent en début de coupe.
4: La MCIA s'attend aussi à une enveloppe qui permettrait au secteur agricole de contribuer jusqu'à 20% de l'énergie renouvelable grâce à la biomasse locale.
5: Nous avons la bagasse qui nous peut augmenter, nous avons une nouvelle variété canne qui nous peut libérer. Aujourd'hui, la variété classique, c'est 12,5% de

0: FIB, aujourd'hui, nous avons une variété qui est à 14,5%. C'est une bien plus bagasse. Nous payons ramasse la paille. Dans le budget, si le prix de la biomasse locale est revu à la hausse, définitivement, pendant un engouement pour ramasser la paille dans les champs de canne.
1: L'ambition est de générer 60 gigawattheures d'ici quelques années et 500 gigawattheures d'ici 2032.
2: La baisse du niveau des réservoirs continue de préoccuper les autorités. Dès aujourd'hui, de nouveaux horaires de distribution d'eau sont appliqués dans plusieurs régions du pays alimentées par le réservoir de Marovacois. Dans certaines localités, l'eau n'est désormais disponible que 5 à 6 heures par jour. Vacois, Curepipe, Quatre-Borne, Beaubassin, Rosil, Moka, Saint-Pierre et plusieurs autres régions sont concernées. Comment les habitants s'adaptent-ils à cette nouvelle réalité? Des réactions au micro de Jenny Alapa.
3: Elle est coupée là, mais coupe-moi tout le temps de le couper. Mais alors, moi fini le lever grand matin, moi fini faire tout ce que moi n'ai pas faire. L'après-midi, comment de le couler, moi cuit mon manger.
4: Je me désigne à temps, coupe-moi, mais moi pas trop lien un problème pour moi. Si nous qu'on j'ai un affaire, nous capable à faire avec ça.
5: Bon, vous allez bien, t'inquiète, vous allez bien.
6: Non, mais fini, la vie c'est fini, après moi nettoyer la casa.
7: Moi tout seul, moi n'ai pas de rond, moi n'ai pas de CEO, moi n'ai pas tout ça là. Moi connais pas arrêter ce parquet. Au final, ramasse. On prend toutes mes précautions. Parler de l'arrêter, pas qu'à baigner.
8: Bonne ménagère, surtout de nous laver. Quiconque s'est abonné à nous capable de faire pour ramasser. C'est difficile. Mais mon mettre les laver. Comment tu restes un petit peu dans la main? Comment tu nous peux rêver dans l'arrière? Et surtout, moi, j'ai mes petits-enfants, tout ça là. Mais sans l'école, qui est abonné à nous capable de faire? Comment réservoir une dame Maurice? Elle est en fuite. Tu es en fuite.
9: Au réel, il reste toujours pareil pour moi, il n'est pas affecté. Pour bien gaspiller, comme si, du monde là, il a gagné de l'eau, si pas fait ça pour moi, quand nous prenons manque de l'eau.
10: Pendant un tank, mon blé, mon tank, mais comme je disais, je pour les mamans, je n'ai pas aucun problème. Pas qu'on est petit. Le tank là, quand il est vide, il paraît plein. Il y a là qui nous problème pour l'eau. Enfin, je disais, pour nous, quand on a pas de soif.
2: Par ailleurs, la campagne nationale de vaccination contre la grippe saisonnière se poursuit. À ce jour, 23 422 personnes ont été vaccinées depuis le début de la campagne. Lors d'une récente séance organisée au ministère de la Sécurité sociale, plus de 5000 doses ont été administrées. Au total, près de 75 000 personnes ont déjà reçu le vaccin à Maurice. Le ministère de la Santé rappelle que des vaccins sont toujours disponibles et encourage les personnes à risque, notamment les personnes âgées, les femmes enceintes et celles souffrant de maladies chroniques, à se faire vacciner afin de se protéger contre les complications de la grippe. Le docteur Fazil Kodabokos, directeur par intérim des services de santé, est au micro de Nirma Narayana Reddy.
11: À ce jour, nous finissons faire 23 422 vaccins. Donc, comparé à le ministère de la Sécurité sociale, qui finit entame sous campagne de vaccination, que tu ne fais plus de 50 000 doses de vaccins. Donc, nous capables de dire en général, nous ne sommes capables de gagner, nous arrivons à 75 000 d'immunes qui finissent vaccinés à ce jour. Mais nous avons un vaccin encore disponible et des personnes qui à risque, surtout des personnes âgées, des personnes vulnérables, des personnes qui n'ont pas de comorbidité, nous sommes capables toujours faire vaccin là. Quand tu fais aller, nous fais aller dans l'hôpital de 9h à 3h jour de semaine et nous fais aller aussi 9h à 11h. C'est dans l'hôpital et une fois par semaine dans un centre de santé, certaines centres de santé, capable de renseigner.
2: La médecine de demain se construit dès aujourd'hui. Dans cette optique, Eagle Group accueille depuis mardi deux forums scientifiques réunissant des spécialistes de plusieurs pays. La Chief Executive Officer du groupe, la Dr. Tinushka Isarsingh, indique que des experts venus de la Turquie, de l'Inde, du Pakistan, de la Namibie, de Dubaï et du Zimbabwe prennent part à ces rencontres. Cette obstétricienne, gynécologue, esthétique et reconstructrice souligne que ces forums permettent aux participants d'échanger sur les avancées les plus récentes dans leur domaine respectif. L'objectif est également de positionner Maurice comme une destination émergente et innovante en matière de santé au cœur de l'océan Indien. Les forums prennent fin le 21 juin. Nous écoutons la docteure Tinushka Isarsingh au micro de Rajmila Sitamoni.
12: Le premier forum se porte sur la médecine esthétique avec notamment les dernières innovations en nano-fat grafting et le second est consacré à la gynécologie cosmétique, fonctionnelle et régénérative. Un domaine en pleine expansion qui répond à des attentes de plus en plus importantes en matière de santé et de bien-être féminin. Pour Eagle Group, ces rencontres ont un double sens. Elles permettent aux professionnels de santé mauriciens d'accéder aux toutes dernières avancées médicales mondiales et elles prouvent aussi concrètement que l'île Maurice a tout ce qu'il faut pour accueillir des événements scientifiques de niveau international.
2: Et puis à l'étranger, le texte du protocole d'accord conclu entre les États-Unis et l'Iran a été révélé hier. Il reprend notamment la dilution des stocks iraniens d'uranium, la levée des sanctions visant

0: Téhéran et la reprise du trafic maritime dans le détroit d'Ormuz. Ce protocole d'accord doit encore être formellement signé, mais d'après les informations d'Axios et de l'AFP, les États-Unis et l'Iran s'engagent dans un premier temps à une cessation immédiate et permanente des activités militaires sur tous les fronts, y compris au Liban, dès la signature. L'accord final, qui devra être conclu dans un délai maximal de 60 jours, confirmera la fin permanente de la guerre sur tous les fronts. Nouvelle qui nous amène à la fin de cette édition. Merci de l'avoir suivi. Merci à la rédaction, à Kovila et Romenso pour la réalisation de ce journal. Merci également à Kavish à la technique. À suivre le journal des sports avec Ojmal Moitob.
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3: Bonjour à toutes et à tous, on démarre cette édition du journal des sports avec la Coupe du Monde 2026. Dans le groupe K, le Portugal a été accroché par la République démocratique du Congo sur le score d'un but partout. Les Congolais ont réalisé une belle opération en prenant un point face à l'un des favoris du groupe. Sur cette rencontre, écoutons maintenant l'analyse de Sardju Ogaoui Senghor, ancien footballeur.
4: Avec un milieu de terrain très entreprenant du Portugal, mais trop Ronaldo-oriented. Et c'est là que nous trouvons qu'ils ont pas fini de concrétiser beaucoup en action offensive de côté du Portugal. Mais du côté de Congo, nous avons dit qu'ils ont fini profitent beaucoup en jeu vertical de la récupération du ball. Et que dans un coup de pied arrêté, ils ont été assez dangereux. Et c'était normalement qu'ils se finissent égaliser chez un corner. L'équipe de Congo a créé une surprise en prenant un point à cette équipe de Portugal qui, lui, l'hypobusin, retrouve lui dans son prochain match.
3: Dans le groupe L, l'Angleterre a parfaitement lancé sa campagne mondiale en dominant la Croatie 4-2. Les Free Lions ont fait la différence grâce notamment à un doublé de Harry Kane dans une rencontre spectaculaire. Place à présent à l'analyse de Sardju Ogaoui Senghor.
4: Un des meilleurs matchs qu'ils ont trouvé, Coupe du Monde. Quand nous tenons des grandes équipes, Croatie aussi finit un très bon football, mais l'intensité imposée par l'Angleterre finit faire beaucoup du tout à cette équipe de Croate. L'élément rassembleur qu'il y a dans cette équipe, c'est Harry Kane. Mais après, nous finit trouve que aussi le banc aussi fait la différence dans ce match. Car dans un changement qui est amené, qui l'équipe d'Angleterre finit plus puissant encore dans le jeu. Au le contraire, vis-à-vis la Croatie, il finit baisser par l'intensité. Car ben, le banc n'est pas été aussi costaud que l'Angleterre. Mais là, on trouve un amalgame de joueurs jeunes, très techniques, qui finit apporte beaucoup à la puissance de cette équipe d'Angleterre.
3: Toujours dans le groupe L, le Ghana s'est imposé face au Panama dans un but à zéro. Le but victorieux est arrivé dans les arrêts de jeu, offrant trois précieux points aux Black Stars pour leur entrée dans la compétition. Et en ce moment même, le match du groupe K entre l'Ouzbékistan et la Colombie est toujours en cours avec une rencontre très disputée entre les deux sélections. La Colombie mène 1-0 grâce à un but de Daniel Munoz à la 41e minute. Dans le groupe A, à 20h, la Tchéquie affrontera l'Afrique du Sud. Un match à suivre en direct sur Sports 11 avec un plateau d'avant-match en route vers New York à partir de 19h. Dans le groupe B, la Suisse sera opposée à la Bosnie-Herzégovine à 23h, tandis que le Canada défiera le Qatar le vendredi 2h du matin. Enfin, dans le groupe A, le Mexique croisera le fer avec la Corée du Sud à 5h du matin. Dans les autres nouvelles de la Coupe du Monde, lutte contre les discours de haine, la FIFA a organisé à l'Atalanta une conférence internationale consacrée à la lutte contre les abus sur les réseaux sociaux. L'instance affirme avoir déjà fait retirer des centaines de milliers de contenus jugés offensants depuis le début du tournoi. Et inquiétude dans certains camps d'entraînement, plusieurs sélections ont signalé la présence de serpents venimeux à proximité de leur installation d'entraînement aux États-Unis, obligeant les joueurs à redoubler de vigilance pendant leur séance. Merci de nous avoir suivis. À bientôt pour le sport.
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0: Bonjour les amis, comment ça va? Vous allez bien? Eh ben oui, nous correct ici, nous correct. Bonjour amis auditeurs, comment ça va? Ben, nous j'ai une bonne journée, bon réveil, bon courage. Nous pour avec vous, ben, jusqu'à 8h les amis, 8h. Ben, en bonne humeur, comment on est vite, tout le monde qui perd le travail, nous disons bon courage! Ben, juste après ce jingle, nous passons une jolie santé, l'immensité, l'amour. N'est-ce pas, ton Manuel?
1: Ah oui, nous commençons à l'amour.

On nous prie d'annoncer le décès de Monsieur Jean-Roger Monassi. Monsieur Jean-Roger Monassi, aussi connu sous le nom de Thi-Roger, habitant rue Brown-Séquard à Cuerpip, il est âgé de 76 ans. Le convoi sortira de la chapelle ardente d'Eliensens à Beaubassin aujourd'hui à 13h pour se rendre dans la basilique de Sainte-Hélène à Cuerpip et de là au cimetière de Bigara. Le décès de Monsieur Luis Mario Daniel Lucille. Monsieur Luis Mario Daniel Lucille, aussi connu sous le nom de Pasteur Daniel Lucille, est âgé de 70 ans. Le convoi sortira de son domicile au numéro 38 à Bougainville, Terrasson, Pointe-Sable, aujourd'hui à 13h pour se rendre au cimetière de Paille. Et le décès de Monsieur Yves Adélaïde. Monsieur Yves Adélaïde, aussi connu sous le nom de Ton Yves, habitant le 51, Site and Services, Caen-le-Vieux, est âgé de 74 ans. Le convoi sortira du salon funéraire de Caen-le-Vieux aujourd'hui à 14h30 pour se rendre dans l'église de Sainte-Odile à Caen-le-Vieux et de là au cimetière de Saint-Jean. Nos sympathies aux familles endeuillées.

0: Eh oui, avant de nous dire adieu, grand santé, ça. Maman, me rentre là-dedans, là, Olga.
1: Ah ben oui, moi aussi. Bonne journée, bon courage à toute la famille radio. Ben, je t'envie, téléphone-nous, le 410 80 90. Nous faisons vivre un bon souvenir. Et là, comment nous passons-nous la journée? Ben, nous commençons en souriant, même nous pas bien. Un petit coucou à ben, personne autrement capable, ben, malvoyant, ben, du monde qui je pas bien, je dans l'hôpital, nous pense bien, bien faux, nous dire je prends courage. Quand même qui manie nous met un petit sourire, là, nous l'aller ce matin, là, nous dire je un petit bonjour, nous prend premier l'appel. Comment nous vous êtes positivés aujourd'hui? Allô?
2: Allô, bonjour Domaniel, bonjour toute la famille radio.
1: Bonjour, qui s'en a fait téléphone nous?
2: Ghislaine de Saint-Paul.
1: Bonjour Ghislaine, maman, bien la personne, bien levée ce matin.
2: Oui, par la grâce de Dieu.
1: Ah ben oui, par la grâce, tu as fait nous dire par la grâce. Ben oui, qui m'a dit, tu sentais la paix bon là pour ce matin avec courage?
2: Super.
1: Merci.
2: Et là, tu as chanté la prière pour moi. Ah ben la oui. Guérison.
1: Ben, mon cher Rodley, vous connaissez la bonne santé. Là, nous faisons une petite playlist, mais nous c'est Rodley, si nous gagnons, nous mettons. Hein?
2: Allez, merci, Thomas.
1: Un petit coucou?
2: Oui, mon père, un petit coucou pour vos trois enfants.
1: Comment je vais t'appeler?
2: Oui. Mirella, mm-hmm. Jason, mm-hmm. Christopher. Après, pour vos deux belles filles, mm-hmm. pour vos quatre petits enfants.
1: Ah oui, maman.
2: Et il y a tout pour mon mari qui l'aime beaucoup.
1: Comment il appelle mari?
2: Lindsay,
1: nous embrasse Lindsay bien fort. Il finit le travail ou bien il est à la maison?
2: Non, en retraite.
1: En retraite, Benjel, il profite de
2: toi. Regarde-moi, mon malade.
1: Ah ben oui, profite de toi. Pas bien, mon malade. Dis-nous bien.
2: Mon bien.
1: Nous positiver, hein. Si nous pouvons rire, nous pouvons causer, nous dis-nous bien.
2: Oui, oui. Quand il y a la chagrin dans le cœur, pas faire d'ordier.
1: Faudrait pas garder la chagrin. Nous commençons oui. La journée, la journée, nous bisons positiver. Oui. Mais moi, tout vous, une bien...
2: Après, j'ai tout pour Marie-Louis de Castel.
1: Ah, ben, embrasse-les bien, bien faux.
2: Oh, oui, on embrasse-les de côté la joue. Bonne journée. Bonne journée, Marie-Louis.
1: Bonne journée, bon courage. Oui. 400-80-80, merci, bye-bye, 400-80-90, je suis capable de téléphoner nous. Ben, nous allons guetter un petit cookie, ça n'est là qui est au bout de fil. Hello?
3: Allô, bonjour.
1: Bonjour, c'est... Anne-Marie?
3: Anne-Marie.
1: De l'escalier.
3: À la lila.
1: Comment

0: va? Nous t'annonçons un petit peu loin, si vous êtes capable d'approcher bien au téléphone.
1: Allez, d'accord.
0: Là, oui, 5, 6, 5. Là, nous t'annonçons
1: Oui.
0: un petit peu mieux. Sinon, correct, une bien levée.
1: Bien levé,
0: Anne-Marie?
1: radio. Oui, bien levé,
0: Une
1: radio.
0: bien levée. Fini pour un petit déj, fini pour auditer.
1: Oui,
0: Maman.
1: d'accord.
0: Allez, nous écoutons un petit coucou.
1: Ben, un petit coucou là pour me dire Jacques Vincent, qui est du plein bois, bon anniversaire.
0: Maman.
1: De la part de ce des enfants,
0: Comment j'ai appelé?
1: Elvie, Jacques.
0: Elle vit
1: Jacques
0: exact.
1: fête l'anniversaire. De la part d'Erwin, Evelyne, et sa femme Rosie, et toute la famille Vincent, la famille Constant, la famille Juliette, qui joignent à moi pour dire Jacques, bon anniversaire.
0: Ben, bon
1: Et en
0: anniversaire.
1: partant, me dire bon anniversaire à Nine et Cécile, de la part de la famille Juliette, la famille Cécile, et toute la famille Pitia qui joignent à moi pour dire Ninze, bon anniversaire, longue vie, patience, courage, la santé.
0: Ben oui, c'est pareil, nous
1: Et pour
0: souhaitons.
1: tous mes amis qui me reconnaissent, Anne-Marie, sans oublier Nicole et Margaret de Rosebelle.
0: Ben nous disons, passe une très bonne journée, bon
1: Merci
0: courage.
1: beaucoup, et aussi pareil.
0: Merci, et si nous pas jeunes
1: Maman
0: demain.
1: Nicole, là, nous bisait, bon courage, même là.
0: Oui, et si nous pas jeunes demain, nous disons, bon courage, hein,
1: Ben merci.
0: bon week-end.
1: Et aussi pareil.
0: Merci.
1: Merci. Coucou Micheline et Régis.
0: Merci,
1: Bye.
0: Micheline. Oui, un petit bonjour à Micheline et Régis des Bobassins. Nous faisons un gros câlin. Ben, si Micheline, il met l'opportunité pour le travail, nous dit, allez, passe la journée bien, bon courage. Dietrice de l'Allemagne, nous fait un gros câlin. Marie-France, nous fait un gros bisou. Et puis, ne pas oublier Marika de Kiapip, hein, ne dit pas rien sur nouvelle du tout, ben, s'il y a l'écoute, nous disons bonjour, il y a avec Joseph, c'est des petits bouts de chou, nous embrassons bien fort, à nous prendre de la peine, nous guetter, mais rapide, s'il vous plaît, pour nous capables de donner la chance aux autres. Allô?
2: Allô, oui, bonjour.
0: Bon, Monette?
2: Excusez-moi, même ça fait longtemps que vous pas gagné la ligne.
0: Ah ben, j'ai dit une gagnée, mais c'est vraiment bizarre de téléphoner, Monette. Parfois, ou
2: Non,
0: téléphone
2: mais
0: un
2: parfois,
0: coup.
2: mon téléphone est fini quand fini l'eau potable.
0: Non, quand nous commençons à causer, il y a là qui ou compte morcer. Mais si vous pouvez téléphoner, vous pas gagné la ligne. La compte pas morcer, là.
2: Parce qu'il peut y avoir beaucoup de casse l'eau.
0: Allez-y, nous
2: C'est mal,
0: écoutons.
2: elle dit l'anniversaire mondial pour Annick avec son mari. Et sans oublier mon barrière qui fait tout l'anniversaire samedi. Il a pensé aux deux frères, Noah et Barthélémy. Sans oublier Blake. Et me demande pour Brigitte et son mari avec ses enfants. Me faisait un gros bisou.
0: Ah ben gros bisous ici.
2: Ouais.
0: Nous
2: Sans
0: dire
2: oublier Morgan.
0: Oui.
2: Morgan, lui.
0: Bonjour
2: Morgan.
0: mon gars. Nous fait un gros câlin. Ah ben, passe une très bonne journée. Allez, nous c'est Roden jolie santé l'anniversaire.
2: Allez, allez,
0: Allez,
2: bye.
0: big bisous,
2: Bye.
0: bye bye.
2: Bye.
0: 480.
2: Prochaine occasion, je m'aurai soudain encore.
0: Ben oui, sonnez. Radio là pour
2: Bye,
0: vous
2: bye.
0: tout ça, pour la famille radio. 480, 90. Ah bonjour, comment ça va? Maman, bonjour, maman, bien parfumée, bien élégante, bien allée comme ça. Ben, je viens ici à la radio, hein, pour trouver toute notre famille de la radio. Ah ben, c'est bien. Allez, les amis, on va faire jeter. Vive un petit peu, comment me dire, l'époque ABBA, je te connais. De quelle année ça? 76, 77, petits souvenirs, je t'ai dans l'eau là. Écoute ça.

0: 480-90, les amis, nous avec The Disc à 8h. Nous avons un bon courage et nous avons fait l'ouvrage. Et nous avons content qu'ils soient mangés les matins pour la journée pour tenter de faire un seul coup. Et quand l'ouvrage finit, il est à la fin de fini déjeuner, tout est à la fin de la sieste, reposer, écoute la radio. Allez les amis, ben nous prenons le l'appel, nous guettons qui ça n'a au bout du fil. Vous connaissez quand nous gagnons l'appel, parfois, ben nous prenons maximum l'appel. Hein? Allô? Ah, allô?
1: Bonjour, moi-même.
0: Bonjour, monsieur, ah bonjour, comment ça va, monsieur Prem?
1: Oui,
0: bonjour.
1: Tout peut marcher bien là.
0: Tout peut marcher.
1: Après, moi, j'ai un petit décalage. Je ne connais pas danser les temps.
0: Oui,
1: c'est
0: oui.
1: C'est qui m'a dit, là, tu m'as dit, 3-4 lycéens, mais la scène, il peut non.
0: Oui.
1: À cause de ça, lycéen peut venir, lycéen errant. La carte, il rangeait l'étage.
0: Oui.
1: Quand il y a de l'eau, là-haut, il peut non laisser, il prend les selles prêtées. Tout ça, ma mentalité, là, pour apprendre, nous-mêmes, nous sommes changés.
0: Oui, c'est vrai. Mais enfin, mettez-nous dans une petite réflexion, hein, nous pas dire être
1: critique. Même maintenant, la côte, nous avons capacité.
0: Oui.
1: Nous vous appelez attention, c'est pas nous appeler là. Moi, vous venez un peu vite appeler, nous appelons coucou, hein.
0: Oui.
1: Là, moi, tu dis coucou tout le temps, moi, tu peux remercier. Tout, moi, tu prends 100 auditeurs pour là qui a été causé dans la radio.
0: Oui, oui.
1: Moi, puis travailler un peu, moi, je trouve une formule.
0: Oui.
1: Moi, pas faire personne coucou individuellement.
0: Oui.
1: Moi, faire toute famille de la radio.
0: Oui.
1: Mais là, moi, puis trouver dans tout mon district, quoi, je m'en mets lui.
0: Oui.
1: Et pour lui, comment dire, moi, puis trouver, comment dire, il y en a 14 personnes qui t'y causé, Pamplemousse 4.

0: Rivière du Rempart 5, Flaque 10, Rempart 14, Savane 11, Rivière Noire 12, Plaine Williams 20 et Moka 10. Le pourcentage, comment dire, vous venez gagner ce pourcentage. Et si ça, l'endroit, si des gens peuvent causer, comment dire, vous pouvez trouver, comment dire, un descendu qui peut écouter nous.
1: Oui, oui, oui.
0: Ça veut dire 28 personnes pour lui.
1: Vous voyez?
0: Dans Plaine Williams, il y en a 40. Comme ça, moi, je viens de mettre à peu près.
1: Je dis calcul.
0: Ça va du monde la trouver. Et moi, je dis à toute famille, directement de la radio. Moi, pas pourquoi prendre 200 du monde, ce nom.
1: Oui, oui, oui, oui, définitivement.
0: Mon système, il est comme ça. Moi, je ne connais pas. Je vous d'accord.
1: Oui.
0: Moi, pour en plein mousse, mon ampli tigit. Dans le décembre, il y a 8 du monde là-bas qui me connaît, puis écoute nous. Rivière du Rempart, 10, Flaque 20, Grand Pau 28, Sabane 22, Rivière Noire 24, et Moka 20.
1: Bon, bon.
0: Mon travail est comme ça, et je connais un code du monde qui peut écouter.
1: Oui,
0: je
1: ne
0: veux pas participer.
1: Oui, je ne veux pas participer.
0: Je n'ai pas qu'à participer.
1: Oui, oui,
0: d'accord. Je n'ai pas sa facilité là. Mais oui, seulement ceux qui ne participent activement. Hein.
1: Oui, oui.
0: Ça, c'est là qu'ils m'ont donné là.
1: Ou bien de donner un joli chiffre. Merci. Ouais. Merci pour la fidélité.
0: Attends, moi, tu veux faire 100 du monde coucou, c'est trop long.
1: Oui, oui, oui. Mais là,
0: là on arrête, les gens divisés en celle plus facile.
1: Oui,
0: pour
1: oui.
0: Pour les gars, ils comprennent qui côté. Beaucoup alors, quand je peux dire ça, Plain Williams, il y en a un peu le web Plain Williams. Mais c'est le problème, on veut tout du monde plaigner de l'eau.
1: Oui.
0: Mais partout, on a la rivière de Maurice. Après ça, Rainwater System, comme à Rodrigue, il y a une goutte de l'eau, il ne peut pas tomber ici.
1: Ah,
0: ici, comment la pluie, trouver le coltan, trouver comment tout le train finit bousser. Côte de l'eau, puis aller, nous ne pouvons pas ramasser assez de l'eau. Et nous pouvons gagner de l'eau trop facile.
1: Oui, guette.
0: Ça contient la rivière là. Toute la rivière n'a de l'eau. Une seule la rivière qui dans Maurice me connaît bien de l'eau. Je m'en qui la rivière.
1: Eh ben, mon pan porte attention.
0: Non, non, non, vous en connaissez. Appelle ça la rivière cesse.
1: Ah. Ouais, la rivière cesse. Ouais, ouais. Oh,
0: allez, merci
1: comprend.
0: Beaucoup. Continuez le programme.
1: Merci. Là, merci. Bon courage. Bonne vous journée, mes chers.
0: Je m'en tout malin, bien d'abord. Je me suis pas prendre papa causer l'autre.
1: Non, non, mais ben. Toute la famille radio content quand vous causez, monsieur Prem. Ben, nous faisons un gros, gros câlin. Nous disons bonne santé, bon courage. Reste toujours comment vous êtes, monsieur Prem.
0: Non, quand il y a une occasion, mon père n'a aucune préférence. Radio, c'est radio.
1: Radio, c'est radio, exactement.
0: Nous passons nos messages, nous disons tout aussi. Merci qu'il y ait un programme comme ça.
1: Merci.
0: Aide-nous beaucoup, beaucoup ça.
1: Mais.
0: Nous avons stress, tu peux aller. Après ça, nous informer beaucoup de choses.
1: Exactement.
0: Il y a de l'eau, mon Jésus. Je le camp mettant de l'eau, c'est un drôme. Un drôme descend au pied.
1: Oui, oui, oui, oui.
0: Comment ça fait de l'eau, un drôme de l'eau.
1: Ouais,
0: de l'eau, la pluie, quoi, pour y manger tout là-dedans.
1: Exactement, pour nous laver, pour nous nettoyer,
0: ah,
1: pour nous
0: tout. Nous pas faire gaspillage.
1: Exactement. Monsieur Prem, merci, on téléphone nous. Ça fait nous énormément plaisir, monsieur Prem. Gros
0: allez,
1: bisous. Allez, bye bye. 480-90, nous prenons l'autre l'appel qui s'en a au bout du fil. Hello.
2: Allô.
1: Bonjour.
2: Bonjour, maman Olga.
1: Bonjour, Marie-Noëlle, ça va?
2: Bonjour, Roselyne. Bonjour, la famille.
1: Bonjour. Bonjour, bonjour. Comment ça va? Comment allez-vous?
2: Bien, merci. Quand nous t'en là, nous tout très bien pour la
1: grâce de Dieu. Ah ben, nous aussi, on aime beaucoup quand vous parlez la famille radio. Hein.
2: Merci beaucoup.
1: Allez, profitez. Rapidos, nous donne tous...
2: Rapidos, oui, elle a pu venir là.
1: Oui, elle a pu arriver.
2: Mais c'est problème que vous faites tani là, on est bien content.
1: Ah oui, nous pas tani assez longtemps. Hein,
2: un
1: moi,
2: bon
1: aussi.
2: Bout de temps, oui.
1: Dans mon émission, c'est
2: bien
1: tout.
2: Bien content quand on tani à la radio et nous manquer à la radio aussi.
1: Exactement. Allez, Rapidos,
2: oui,
1: un petit coucou.
2: Oui, Couchelon, c'est 0 de Saint-Croix, Marianne de Saint-Croix, Marianne de Quatre-Bonne. Et puis ça, un pour cela, pour cela, mon Dieu, un pour Française. Nicole de la Rimont-Séyenline, Yvette de la Rimont-Séyenline qui se fête sur l'anniversaire.
1: Oui.
2: Et puis ça, pour mes trois enfants, Joël, Ricardo, Magali, Mojoniane, Iskay. Et pour ça, pour tout ce qui est Lilette de Vacois.
1: Oui.
2: Et pour Micheline Omar. De Vacois.
1: Oui.
2: Et pour tous mes amis à la radio qui peuvent écouter là.
1: Ben, nous faisons
2: bon, jeudi, une bonne semaine.
1: Bonne semaine, et si nous pas joindre demain, moi dis à vous.
2: Bonne semaine, père couler.
1: Père couler. Bon week-end, demain fini vendredi.
2: Et,
1: tout.
2: Et lundi, nous pourrons trouver soir mardi.
1: Soir mardi. Ben, merci. Gros bisous merci à vous, Marie-Noëlle. Bon courage.
2: Ben, gros bisous.
1: Bye.
2: Bye.
1: 400 des 80-90, les amis. Allez, nous allons écouter. Nous faisons un petit coucou à tout bas.

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0: 402-80-90, nous prenons l'appel rapide. Nous disons positivé, bon courage, bonne journée. Nous bien bizarre ça, nous bien bizarre quand nous levons. Nous disons nous bonjour, mettons un sourire, nous la lève. Ça nous donne la pêche, courage, n'est-ce pas, Olga? Ben oui. Ah oui, c'est très important. Allez, nous allons guetter un petit coup, ça n'a pas de fil. Hello.
1: Allô, bonjour, ton manier.
0: Bonjour, monsieur Tipol. Bonjour. Bonjour, comment ça va, monsieur Tipol?
1: Bien, merci.
0: Bien levé, fini pour une petite tasse d'ité le matin, un petit bout de peindre.
1: Non, là, pas cool, là, c'était là pour pas
0: le c'est gagné, là. C'est une tasse d'ité. Ah ben, nous embrasse toute la famille pour aller nous laisser au même. Passe un petit coucou, monsieur Tipol. Ça fait nous énormément plaisir au téléphone. Nous.
1: Merci beaucoup.
0: Allez-y, profitez, rapideux.
1: Vous faites tout connaître moi même, hein?
0: Ah ben bah oui, vous connaissez.
1: Mais vous faites, là, moi, vous faites trop long, vous oui. Faites un petit coucou à toute ma bonne famille radio. Vous faites tout connaître moi en place, moi, vous écoutez
0: d'autres.
1: Mais surtout, Thomas Yel, vous osez, et la tante Olga, vous
0: faites
1: un bon courage, une bonne journée.
0: Ben nous faisons Madame Zizelle ou maman ou toute la famille dans Rodrigue comme à Maurice, nous embrassons bien, bien fort.
1: Allez, bye bye, Tom Ayel. Merci beaucoup. Bonne journée, bonne conscience.
0: Bonne journée, merci à vous aussi. Gros bisous à vous. 480-90. Bye bye. Bye bye. Ben nous faisons un gros coucou. Ben je te la mets, hein, ça nous fait longtemps, mon patan. Depuis, enfin, nos nouveaux programmes, ils ont commencé, mon patane. Colo, aussi nous pense les bien faux. Et ça fait nous énormément plaisir qu'il nous. T'as jeté à la radio, jeté la voix sur les ondes. Et c'est ça qui te met de nous courage. Et encore, peut de nous courage. Ben, gros bisous. Ben, nous n'arrivons rien pour nous séparer. Nous disons, je t'aime. Merci, mille merci. À nous prendre dernier appel, rapide, parce que nous. Nous avons guetté que ça n'a qui peut fermer la peau. D'allô?
2: Allô, bonjour.
0: Maman Roland.
2: Bonjour.
0: Bonjour, mère Roland. Comment ça va, madame?
2: Ça va, merci, vous.
0: Ah ben, nous, on est bien.
2: Oui.
0: Ah ben, Roland, nous même ferme la peau là. Allez, un petit coucou rapide.
2: Oui, mon bel fidèle est tout dans le métro hier.
0: Ah, qui ça là?
2: Mon bel fille.
0: Ah, d'accord. Mais tu es capable. Il pas capable de dire un petit bonjour?
2: Daniel est déjà fini. De trop tu remplis.
0: Ben non, embrasse-les bien fort. Comment y appeler?
2: Juliana.
0: Allez-y. Oui. Un petit coucou.
2: Je vais demander lundi. Tous vos garçons, Wesley qui va son anniversaire aujourd'hui. Et Annabelle qui peut faire les tigres les 12. Oui. Et pour toute la famille radio. Et mon petit enfant, et pour tout mon nièce, neveu, toute la famille, ça n'a pas mes plus.
0: Ben merci, bonne journée, bon courage. Si mon pas à nous demain, me dire bon week-end. Merci, bye bye.
2: Bye bye, bonne soirée, bye bye, bonne journée.
0: Bonne journée, vous aussi, bye. Voilà, les amis, il arrive là pour nous terminer. Ben, la famille radio, nous donne-nous la lumière. Hein. Nous commençons, nous terminons l'émission avec la lumière. Si nous pas joindre demain, nous dire bon week-end. Ben, peut-être demain, 11h midi, ben, nous faisons tout un gros câlin. Allez, les amis, écoute ça spécialement. Nous terminons l'émission avec ça. Bye bye. Ah, bye-bye tout le monde.

0: Le Grand Journal présenté par Anjali Siratan-Fulchan. Bonjour Anjali.
1: Bonjour Sophie, bonjour à tous.
0: Et les titres.
1: Budget 2026-2027, le junior minister Kougan Parapen plaide pour une taxe accrue. Patrick Belcourt, leader d'En Avant Maurice pour l'investissement. Marovakwa en baisse les consommateurs face aux nouvelles restrictions. Grippe saisonnière, plus de 23 000 vaccinés depuis le début de la campagne, les personnes à risque appelées à se faire vacciner. Et dilution des stocks d'uranium, sanctions iraniennes, détroit d'Hormuz, le texte du protocole d'accord entre les États-Unis et l'Iran révélé. Merci d'être avec nous pour le journal. Parlons de justice fiscale. Est-ce que ceux qui gagnent beaucoup doivent contribuer davantage pour soulager la population? À quelques jours du budget, le débat est relancé par Kougan Parapen. Dans une publication sur sa page Facebook, il propose d'augmenter la taxe sur les très hauts salaires pour financer une baisse de 5 roupies sur chaque litre de carburant. Son argument est simple. Aujourd'hui, une bonne partie des revenus de l'État vient des taxes payées par tout le monde, comme la TVA ou les taxes sur l'essence et le diesel. Compte rendu d'Adrien Valère avec les commentaires de Shabniz Ouzia Wahed Ali.
2: Faut-il taxer davantage les très hauts revenus pour faire baisser le prix du carburant? C'est la proposition avancée par Kougan Parapen à quelques jours de la présentation du budget. Il propose d'augmenter la contribution fiscale des personnes qui gagnent les plus gros salaires. L'objectif serait de financer une baisse de 5 roupies sur chaque litre d'essence et de diesel. En clair, l'idée est de demander plus à ceux qui gagnent le plus pour alléger la pression sur l'ensemble de la population. Kougan Parapen explique que le système actuel repose encore beaucoup sur les taxes indirectes. Ce sont des taxes que tout le monde paie, peu importe le salaire. Par exemple, la TVA sur les produits et les services ou encore les taxes incluses dans le prix du carburant. Selon le junior minister, ce système est injuste parce qu'il pèse davantage sur les ménages modestes et sur la classe moyenne. Il plaide donc pour une fiscalité plus progressive où ceux qui gagnent beaucoup plus contribuent davantage. Kougan Parapen compare Maurice à plusieurs pays sur la taxation des hauts revenus à partir d'un revenu annuel d'environ 2,5 millions de roupies. Selon lui, Maurice reste parmi les pays où les hauts salaires sont relativement peu taxés.
1: Une proposition qui ne fait pas l'unanimité. Patrick Belcourt, le leader d'En Avant Maurice et conseiller de la mairie de Beaubassin-Rosile, est d'avis qu'une telle décision pousserait les gros salaires à quitter le pays et propose à la place un mécanisme pour inciter ces riches à investir dans le logement social pour payer moins d'impôts. Il est au micro de Preneuf Biarry.
3: Nous payons bien, ça va être gros salaire là, mais aujourd'hui, c'est Bandimoun qui apporte cette contribution, qui dit gros salaire, dit plus impôt. Mais si vous abusez au niveau de la taxation, mais ça va être là, c'est qui Maurice, c'est pour aller, hein, et nous ne sommes pas capables d'attirer mon cerveau dans Maurice, nous sommes capables, au lieu de faire une proposition de défiscalisation. Par exemple, dire comme ça, mais Bandimoun là, si vous avez envie de payer moins d'impôts, investis dans du logement social. Nous disons Bandimoun risque, mais si vous investissez dans un projet immobilier, si ou investi dans une la case qui peut mettre à la disposition des familles modestes, mais ou pour payer moins d'impôts.
1: Et à la veille de la présentation du budget,

0: Budget 2026-2027, les syndicats font entendre leur point de vue également. Ashwin Goudaï, négociateur de la General Workers Federation, affirme qu'il y avait des raisons solides lorsque les syndicalistes avaient insisté pour que les consultations prébudgétaires soient présidées par le chef du gouvernement, le docteur Navin Ramgoolam. Selon lui, plusieurs mesures annoncées dans le précédent budget n'ont pas produit les résultats escomptés et il est aujourd'hui nécessaire de remettre l'économie sur les bons rails. Nous l'écoutons.
1: Nous tenons une raison très solide quand nous tient insisté que c'est le Premier ministre qui est également le ministre des Finances qui bien préside les consultations prébudgétaires avec ben syndicat. Parce qu'il y a une mesure qui lui-même nous a annoncé dans le dernier budget, nous sentons aujourd'hui, il n'est pas fini vraiment prendre l'effet, l'économie n'est pas fini décoller quand nous guettons ce qui peut passer. Aujourd'hui, la classe travailleuse peut suffoquer avec la cherté de la vie. Beaucoup de monde, beaucoup d'usines peuvent fermer, ben compagnie peut fermer. De l'autre côté, ben PME. Mais souffrir quand nous avons toutes les difficultés qu'il y a. Donc, nous sentons qu'ils ont dit qu'ils allaient remettre l'économie sur les bonnes rails. Et ça, c'est plus possible quand nous remettons l'économie au service du social. D'autre part, nous trouvons aujourd'hui low and order, corruption, criminalité, tout ça a augmenté. Donc, l'important qu'à travers le budget, capable d'amener la sérénité et amener plus de protection pour les citoyens quand nous avons une situation de la drogue.
0: Anif Piron, président du Mauritius Labour Congress, estime de son côté que le gouvernement doit intervenir davantage sur le contrôle des prix, prendre des mesures pour stabiliser la roupie et renforcer l'accompagnement social afin d'alléger le fardeau des Mauriciens.
2: Le mouvement syndical, dans son ensemble, il soumet une proposition prébudgétaire au gouvernement. Nous pensons que le coût de la vie tellement augmenté, ben le prix continue à augmenter jour en jour, et que ben travailleurs et ben nourriciens en général, et bien faire face à taux d'inflation. Et il arriverait pour que le gouvernement vienne avec un contrôle des prix, que tu veux bien fixer une prix à une commodité qui puisse servir par la grande partie de la population. Et en même temps, tu veux bien prendre une mesure pour stabiliser nos roupies. Nos roupies qui varient et peut déprécier jour en jour vis-à-vis de devises étrangères. Et en même temps, quand nos roupies peuvent déprécier, c'est-à-dire nous, ça allait un travailleur, c'est peut déprécier.
0: Et le secteur sucrier a lui aussi ses attentes pour ce budget. Si la Chambre d'agriculture prévoit une récolte de 225 000 tonnes cette année, la Mauritius Cane Industry Authority se montre, elle, plus optimiste malgré le manque de pluie. Mais l'objectif principal est d'atteindre les 250 000 tonnes d'ici 2029. Et pour cela, l'investissement doit commencer dès maintenant. La MCIA aura ainsi besoin d'au moins 210 millions de roupies. Pranav Bihari.
3: C'est la plus grosse partie du financement qu'a demandé l'autorité canière cette année pour le budget. Pour l'achat d'équipements nécessaires pour la reconversion des terres abandonnées en terres agricoles, on parle là d'un chantier de 1500 hectares qui permettra de produire dans 3 ans 12 000 tonnes de sucre supplémentaires. Mais la MCIA veut aussi combattre le stress hydrique.
4: Même quand on a ferme de l'eau partout à travers l'île, on a beaucoup de l'eau qui passe à la mer.
3: De l'eau qu'on pourrait récolter pour l'irrigation, selon le PDG, le docteur Souman Siroton.
4: Une fin de demande dans le budget si nous gagnons un financement pour démarrer un projet pilote. Quand nous parlons, prends ça de l'eau-là, ça va rentrer dans la mer. Nous pouvons récupérer l'île, nous pouvons amener dans le carreau, nous pouvons mettre avec un système de goutte à goutte mobile qui est très efficient en termes de water use efficiency. Et ça pour permettre nous de faire un sauvetage de tous nos jeunes cannes qui nous plantent ou les cannes qui nous récoltent en début de coupe.
3: La MCIA s'attend aussi à une enveloppe qui permettrait au secteur agricole de contribuer jusqu'à 20% de l'énergie renouvelable grâce à la biomasse locale.
4: Nous avons la bagasse qui nous peut augmenter. Nous avons une nouvelle variété canne qui nous peut libérer. Aujourd'hui, la variété classique, c'est à 12,5%. De fibres. Aujourd'hui, nous avons une variété qui est à 14,5%. C'est une piste bagasse. Nous payons ramasser la paille. Dans le budget, si le prix de la biomasse locale est revu à la hausse, définitivement, nous avons un engouement pour ramasser la paille dans les champs de canne.
3: L'ambition est de générer 60 gigawattheures d'ici quelques années et 500 gigawattheures d'ici 2032.
0: La baisse du niveau des réservoirs continue de préoccuper les autorités. Dès aujourd'hui, de nouveaux horaires de distribution d'eau sont appliqués dans plusieurs régions du pays alimentées par le réservoir de Marovakwa. Dans certaines localités, l'eau n'est désormais disponible que 5 à 6 heures par jour. Vakwa, Curepipe, Quatre Bornes, Beaubassin-Rosil, Moka, Saint-Pierre et plusieurs autres régions sont concernées. Comment les habitants s'adaptent-ils à cette nouvelle réalité? Des réactions au micro de Jenny Yalapa.
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0: Vous allez vous inquiéter pour les pays.
1: Comme fini, la vie, c'est fini. Pour me nettoyer mon casa.
2: Moi, tu sais, mon amour de Rome, mon amour de CEO, mon amour tout ça là. Je ne connais pas arrêter ce parquet. Au final, je ramasse mon délire. Je prends toutes mes précautions. Parler de l'arrêter, de l'arrêter, pas qu'à baigner.
3: Bonne ménagère. Surtout, de nous l'âge. Quiconque s'est abonné à nous capable les pays. 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Elle est en fuite. 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
6: Par ailleurs, la campagne nationale de vaccination contre la grippe saisonnière se poursuit. À ce jour, 23 422 personnes ont été vaccinées depuis le début de la campagne. Lors d'une récente séance organisée au ministère de la Sécurité sociale, plus de 5 000 doses ont été administrées. Au total, près de 75 000 personnes ont déjà reçu le vaccin à Maurice. Le ministère de la Santé rappelle que des vaccins sont toujours disponibles et encourage les personnes à risque, notamment les personnes âgées, les femmes enceintes et celles souffrant de maladies chroniques à se faire vacciner afin de se protéger contre les complications de la grippe. Le docteur Fazil Kodabokos, directeur par intérim des services de santé, est au micro de Nirma Narayana Reddy.
7: À ce jour, nous venons faire 23 422 vaccins. Donc, comparé à le ministère de la Sécurité sociale, qui finit entame sa campagne de vaccination, que tu fais plus de 50 000 doses de vaccins. Donc, nous capables dire en général, nous sommes capables de gagner, nous arrivons à 75 000 du monde qui finit vacciné à ce jour. Mais non, qu'au vaccin encore disponible, et bien, personnes qui à risque, surtout bien, personnes âgées, bien, personnes vulnérables, bien, personnes qui n'ont pas de comorbidité, vous êtes capables toujours faire vaccin là. Quand nous faisons aller dans l'hôpital de 9h à 3h jour de semaine, et nous faisons aller aussi 9h à 11h. C'est dans l'hôpital et une fois par semaine dans un centre de santé, certaines centres de santé, capable de renseigner.
6: La médecine de demain se construit dès aujourd'hui. Dans cette optique, Eagle Group accueille depuis mardi deux forums scientifiques réunissant des spécialistes de plusieurs pays. La Chief Executive Officer du groupe, la Dr. Tinushka Hisarsingh, indique que des experts venus de la Turquie, de l'Inde, du Pakistan, de la Namibie, de Dubaï et du Zimbabwe prennent part à ces rencontres. Cette obstétricienne, gynécologue, esthétique et reconstructrice souligne que ces forums permettent aux participants d'échanger sur les avancées les plus récentes dans leurs domaines respectifs. L'objectif est également de positionner Maurice comme une destination émergente et innovante en matière de santé au cœur de l'océan Indien. Les forums prennent fin le 21 juin. Nous écoutons la docteure Tinushka Hisarsingh au micro de Rajmila Sitamoni.
8: Le premier forum se porte sur la médecine esthétique avec notamment les dernières innovations en nanofat grafting et le second est consacré à la gynécologie cosmétique, fonctionnelle et régénérative. Un domaine en pleine expansion qui répond à des attentes de plus en plus importantes en matière de santé et de bien-être féminin. Pour Eagle Group, ces rencontres ont un double sens. Elles permettent aux professionnels de santé mauriciens d'accéder aux toutes dernières avancées médicales mondiales et elles prouvent aussi concrètement que l'île Maurice a tout ce qu'il faut pour accueillir des événements scientifiques de niveau international.
6: Et puis à l'étranger, le texte du protocole d'accord conclu entre les États-Unis et l'Iran a été révélé hier. Il reprend notamment la dilution des stocks iraniens d'uranium, la levée des sanctions visant Téhéran et la reprise du trafic maritime dans le détroit d'Ormuz. Ce protocole d'accord doit encore être formellement signé, mais d'après les informations de l'AFP, les États-Unis et l'Iran s'engagent dans un premier temps à une cessation immédiate et permanente des activités militaires sur tous les fronts, y compris au Liban, dès la signature. L'accord final, qui devra être conclu dans un délai maximal de 60 jours, confirmera la fin permanente de la guerre sur tous les fronts. Nouvelle qui nous amène à la fin de cette édition. Merci de l'avoir suivi. Merci à la rédaction, à Kovila et Romanso pour la réalisation de ce journal. Merci également à Kavish à la technique. À suivre l'interview de la matinale. Je reçois aujourd'hui Sanjay Matadine, économiste.
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0: Bonjour les amis, très contente de vous retrouver en ce jeudi matin. Nous sommes aujourd'hui le 18 juin 2026, il est 8h15.

Un grand merci à Sam Amigan qui était des vôtres un peu plus tôt. Bonne journée à Sam. Voilà, on va écouter la chanson. Vous attendez cette chanson avec impatience. C'est sur le temps pour moi de m'installer parce que chaque niveau de voix, c'est pas pareil. Hein. La voix de Sam, on a parlé de la voix la dernière fois. Voilà, j'essaye de voir un petit peu les niveaux, le son de mon casque aussi. Voilà, c'est parti avec la première chanson de l'émission. Une chanson qui va vous permettre de trouver la phrase du matin, la compagnie créole.

0: La compagnie créole avec bien sûr un cadeau du ciel. Je prends le premier appel. Bonjour.
1: Bonjour Marie-Josée, c'est
0: Bonjour.
1: Marie-Claude.
0: Oui, Marie-Claude, ça va?
1: Oui, je vais bien, merci.
0: D'accord. Voilà, alors on t'écoute.
1: Jouer les chansons que j'aime avec mon frère au piano.
0: Qu'est-ce que tu dis?
1: Jouer
0: Jouer.
1: les chansons que j'aime avec mon frère au piano.
0: Jouer toutes les chansons que j'aimais
1: Ouais.
0: avec.
1: Avec mon frère au piano.
0: C'est long ça. C'est long, c'est long, c'est deux phrases là, hein? Voilà, jouer toutes les chansons que j'aimais avec mon frère au piano et mes copains au bongo. Ça continue bien sûr, c'est une longue phrase, mais je te l'accorde quand même. Pourquoi? Parce que je n'ai pas cherché de phrase ce matin. Oui, pourquoi? Je vais le faire de temps en temps. Je vais le faire de temps en temps pour vous permettre aussi de donner votre phrase du jour. C'est la raison pour laquelle je dis c'est un petit peu trop long, hein, parce qu'on ne va pas tout retenir. Il fallait trouver une seule phrase. Mais là, aujourd'hui, en fait, de temps en temps, je vais le faire. C'est la raison pour laquelle il faut appeler. Hein, il ne faut pas attendre, trop attendre. Hein, on se lance. Voilà. Alors ça, c'est un cadeau que je fais aux auditeurs. Vous appelez, c'est vous qui donnez la phrase.
1: C'est bien.
0: Voilà. De temps en temps, je vais faire ça pour vous
1: Mais
0: inciter aussi, en quelque
1: comme si
0: sorte,
1: vous incitez
0: de vous
1: à
0: lancer, de
1: appeler
0: choisir
1: de
0: une
1: votre
0: phrase
1: côté.
0: comme ça, et de pas la peine d'entrer dans ma tête. Voilà. Parce que de
1: J'ai eu de
0: temps
1: la
0: en temps, je
1: chance
0: vais le
1: aujourd'hui, comme
0: faire.
1: si c'est tombé sur moi.
0: Pardon?
1: J'ai eu de la chance aujourd'hui, c'est tombé sur moi.
0: Ben voilà, absolument. Parce que de temps en temps, je vais le faire. Je vais pas chercher de la... je vais pas trouver, je vais pas chercher une phrase.

0: phrase, mais c'est à vous
1: Ouais.
0: de trouver la, de donner plutôt la phrase. Voilà, la phrase, c'est quoi
1: Ok.
0: déjà? C'est pour ça que j'allais chercher là sur les paroles.
1: Jouer les chansons que j'aimais avec mon frère au piano
0: Voilà,
1: et les
0: et
1: autres.
0: jouer toutes les chansons que j'aimais
1: Que j'aime.
0: avec mon frère au piano et mes
1: Ouais.
0: copains au bongo. Faut pas couper parce que c'est une phrase. Hein, au piano et mes copains au bongo. Voilà. Alors, c'est la phrase du jour et c'est notre amie Marie-Claude Motéalou qui nous donne cette phrase. Bravo. Voilà,
1: Merci.
0: ça fait plaisir aussi, non? De temps
1: Oui, ça
0: en
1: fait
0: temps,
1: très
0: vous venez
1: plaisir.
0: avec une vraie.
1: Ouais.
0: Une simple phrase, ça va. Hein. Mais là, c'est un petit
1: Ok,
0: peu long. C'est pas
1: ouais.
0: grave
1: Je
0: parce que ça
1: donnais un peu
0: fait.
1: long, ouais, c'est
0: Non,
1: vrai.
0: non, non, ça fait partie de la chanson. Hein.
1: Oui,
0: C'est pour
1: oui,
0: ça qu'il fallait donner entièrement. Parce que toi, tu t'es arrêté piano. Avec mon frère
1: oui. Ouais.
0: piano et mes copains au bongo,
1: Au
0: c'est bien.
1: bongo.
0: Voilà, ça rejoint un petit peu les instruments de musique.
1: De musique.
0: Alors, tu as une
1: Ok,
0: chanson
1: merci.
0: en particulier que tu voudrais écouter ou bien offrir aux auditeurs, Marie-Claude?
1: Jouer du piano debout.
0: Tu aimes ça? Tu aimes cette chanson-là de France
1: Oui,
0: Gall?
1: j'aime bien. C'est rythmé un peu. J'aime bien.
0: Voilà. Et peut-être un petit coucou aussi aux amis qui écoutent.
1: Ben, je fais un petit coucou à Marianne et Nicole de Bambou.
0: D'accord. Et tu te prépares pour la fête de la musique, tu vas sortir, aller t'amuser un petit peu avec les groupes, je sais pas
1: Oui,
0: moi.
1: sinon je vais voir un peu comme si oui, il y a des fêtes, je vais faire un tour.
0: Ben oui, parce que ça tombe bien, je disais ça hier à un ami, ça tombe bien parce que ça tombe un week-end.
1: Voilà.
0: Hein, le 20, le 21, voilà, c'est festif. Je pense que ça va être bien organisé, surtout par les orchestres,
1: Ouais.
0: les musiciens, les chanteurs, les groupes. Voilà.
1: Oui.
0: On va pas laisser passer la fête, hein, on va pas laisser partir, mais on va
1: Ouais.
0: quand même essayer de faire la fête, justement.
1: Oui, parce qu'on aime la musique, c'est notre vie de tous les jours, ça. Dès que je me réveille, j'allume ma radio.
0: ben voilà. Merci beaucoup Marie-Claude, bonne journée et
1: Ok,
0: bravo
1: bonne
0: encore,
1: journée
0: hein?
1: à toi aussi, merci.
0: Merci, allez, bye.

c'est Marie-Claude Motéalou qui nous donne la phrase du jour. De temps en temps, je vais le faire. Je ne vais pas chercher, je ne vais pas trouver une phrase pour vous proposer. Enfin, pas pour vous proposer, il faut pour vous d'aller chercher, d'aller un petit peu éplucher la chanson. Mais non, de temps en temps, je vais faire de sorte que vous, vous trouvez la phrase du matin comme notre amie Marie-Claude Motéalou et jouez toutes les chansons que j'aimais avec mon frère au piano et mes copains au bongo.

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0: 9h21 sur AM1, Grand Corps Malade et Louane derrière le brouillard.
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Psaume 75. Nous te disons merci, ô Dieu, nous te disons merci, car tu es proche de nous. Nous racontons tes actions magnifiques. Dieu dit, je choisirai le bon moment et je jugerai avec justice. La terre peut trembler avec tous ses habitants, mais moi, je l'ai fixée solidement. J'ai dit à ceux qui se vantent, ne vous vantez pas. Et aux gens mauvais, ne vous croyez pas au-dessus des autres. N'élevez pas la tête si haut. Arrêtez vos discours méprisants. Non, la grandeur ne vient ni de l'est, ni de l'ouest. Elle ne vient pas du désert. Mais c'est Dieu qui juge. Il abaisse l'un, il élève l'autre. Le Seigneur tient une coupe dans ses mains. Elle est pleine de vin, fort et fermenté. Il en offre à tous les gens mauvais du pays. Tous doivent en boire et vider la coupe jusqu'à la dernière goutte. Et moi, sans cesse, je chanterai pour le Dieu de Jacob. J'annoncerai ce qu'il a dit. Je vais détruire l'orgueil et les gens mauvais. Mais la fierté de ceux qui m'obéissent grandira.

0: abonnement au pack New World Sports pour les utilisateurs de NBC Play 1.0. Étape numéro 1, sélection du contenu. L'abonné ouvre l'application NBC Play et se rend dans la section TV. En cliquant sur l'une des chaînes New World, l'utilisateur est automatiquement redirigé vers le portail de paiement sécurisé MIPS. Étape numéro 2, mode de paiement. Selon le mode de paiement choisi, le processus suit l'un des deux parcours. Option A, application bancaire mobile, Juice, Blink, Pop. Sélectionnez l'application de paiement mobile de votre choix, saisissez le numéro de téléphone mobile enregistré et lié à cette application bancaire. Une notification push sécurisée s'affiche instantanément sur votre smartphone via votre application bancaire. Ouvrez la notification, vérifiez les détails de la transaction, puis sélectionnez « Accepter et payer ». 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Sélectionnez l'option de paiement par carte et saisissez les coordonnées de la carte. Un code de sécurité à usage unique, OTP, One Time Password, vous sera envoyé par SMS ou par email par votre banque. Saisissez ce code à l'écran pour autoriser la transaction. Étape numéro 3, étape critique et redirection. Une fois le paiement validé sur votre application bancaire ou via le code OTP, veuillez ne pas fermer l'écran et patientez le temps que le processus se termine complètement sur l'application NBC Play. Dès confirmation du paiement, le système vous redirige automatiquement vers la page d'accueil de NBC Play, déverrouillant ainsi un accès immédiat aux chaînes premium de l'événement.
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3: À 10h passées de 8 minutes, comme chaque jeudi matin, plaisir d'accueillir M. Soblaine Ramen et son invité pour l'émission Antidote. M. Ramen, bonjour.
4: Bonjour Johanita.
3: Joyeux
4: bonjour.
3: Anniversaire à nous.
4: Ah ben oui.
3: C'est toute une semaine d'anniversaire, n'est-ce
4: une
3: pas
4: Une semaine d'anniversaire des festivités.
3: On vous écoute.
4: Alors bonjour à toutes et à tous et bienvenue dans votre rendez-vous santé. Les maladies infectieuses demeurent une préoccupation majeure de santé publique à travers le monde. Et l'île Maurice n'est pas à l'abri de certaines menaces sanitaires, qu'il s'agisse du chikungunya, de la leptospirose, du Mpox ou encore de la maladie à virus Ebola. Il est essentiel de comprendre comment ces maladies se transmettent et quels sont leurs symptômes et surtout comment s'en protéger. Si certaines de ces infections sont déjà connues et de la population mauricienne, d'autres suscitent davantage d'interrogations et parfois même de l'inquiétude. Face à la circulation croissante de personnes et aux défis sanitaires non mondiaux, l'information et la prévention restent nos meilleurs alliés. Au cours de cette émission, nous ferons le point avec notre invité sur les risques réels que représentent ces maladies, les mesures de prévention à adopter et les dispositifs mis en place pour protéger la population mauricienne. Pour nous éclairer sur ces questions et faire le point sur la situation sanitaire à Maurice, nous avons le plaisir d'accueillir le docteur Fazil Kodabakos, Acting Director au Health Service au ministère de la Santé et du Bien-être. Il partagera avec nous son expertise et ses maladies infectieuses.

0: mesures de prévention recommandées, ainsi que les dispositifs mis en place pour assurer la protection de la population. Restez avec nous, car être bien informé, c'est déjà se protéger et protéger les autres.
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0: Je rappelle aux auditeurs que vous pouvez nous suivre live sur notre page Facebook RM, la radio nationale, RM, la radio nationale, et vos questions sur notre WhatsApp 5253-8484 et vos appels sur le 402-80-80. Docteur Kodabakas, merci d'avoir accepté notre invitation.
2: Merci.
0: Et bienvenue dans notre émission.
2: Merci, c'est un plaisir toujours d'être avec vous et joyeux anniversaire. Hein,
0: ah, merci, merci, merci.
2: Pour lycée, hein, vous faites de très bon travail. Hein.
0: Ah ben c'est très gentil. On est...
2: Continuez.
0: Merci beaucoup. Alors commençons tout d'abord par un aperçu général de ces maladies qui continuent de retenir l'attention des autorités sanitaires à travers le monde et bien sûr à Maurice. Docteur Kodabakas, côte nuété. On a beaucoup d'affaires qui arrivent. Fin arrive récemment pas mal de petites choses dans, oui, dans le monde. Quelque part, nous pouvons besoin prendre une précaution, protéger nous-mêmes, etc. Qu'en est-il au niveau du ministère par rapport à ces maladies?
2: Ok, c'est bon. Donc, au ministère de la Santé, nous suivons au quotidien, c'est-à-dire tous les jours, une maladie transmissible, une communicable disease, qu'il soit local ou soit international également. Donc, quand nous dire local, ça veut dire nous avons une surveillance qui nous fait ça, pendant plusieurs années. L'Oban, trois syndromes qui nous syndromiques, ça veut dire une maladie comme infection respiratoire aiguë, nous fait pour gastro, entérite, et qui nous fait aussi pour conjonctivite. Ça, c'est une surveillance, on appelle ça syndromique, hein? C'est donc un symptôme qui nous... Pourquoi nous faire ça? Parce que là, nous sommes capables de trouver une tendance. Hein? Nous avons une graphe devant nous capables de même montrer à l'écran comment une tendance a été pendant plusieurs années, comment il était, et donc semaine par semaine, nous comparons ce chiffre-là. Pour nous, bien sûr, comme on dit au début, information, surtout côté prévention, c'est pas excessivement important. Juste pour rappeler une personne, en général, c'est une maladie transmissible, c'est communicable disease, c'est une maladie qui est capable de transmettre par un virus, par une bactérie, par un parasite, ou soit par un champignon, c'est ce qu'on appelle fungal infection.
0: Hein,
2: c'est un mode de... C'est un microbe, un pathogène qui transmet. Ce malade-là. Maintenant, par maladie, tu allais nous dire
0: qui est maladie
2: et comment les transmettre. Est-ce qu'elle est capable de transmettre par aérosol, ça veut dire comment nous causons la grippe tout à l'heure. Donc, aérosol, ça veut dire qu'un dimoun toussé, éternué, il émet un microbe dans l'air. Ça veut dire si un dimoun moins d'un mètre de distance, il est capable d'attraper ça. Nous connaissons ça très bien avec COVID. Exactement. Comment nous faisons social distancing, port du masque. Tout ça, nous avons élaboré tout à l'heure nos préventions. Et aussi, nous il est capable par les mains, donc l'hygiène est très important parce qu'il y a une maladie qui transmet de sa façon-là, par exemple, même infection respiratoire aiguë, ben, un dimoun, quand il toussait ou teignait, mais maintenant, quand un autre dimoun, il trappe un objet, par biais d'un objet, et ensuite, il tousse son nez sur la bouche, par sa façon-là aussi, transmettre. Par l'autre façon qu'il y a une maladie capable de transmettre, c'est par un vecteur. Hein. Vecteur, c'est par exemple, donc, on cause chikungunya, dengue ou malaria, c'est ben... tel est un anti-amusique, le mosquito, c'est moustique. Donc, en ce qui concerne dengue et chikungunya, c'est un moustique, c'est le moustique tigre qui est présent en Maurice, qui appelle ça Aedes albopictus. Et il y a un petit peu plus en été. Hein. Donc, pourquoi en été nous gagnons plus? Parce que moustique content de l'eau stagnante, côté capable de proliférer plus. Mais en hiver aussi, tel est nous pour expliquer un petit peu qui fait lien important, qui nous continue à prendre précaution. Et donc, c'est ces moustiques qui nous comprennent, qui vecteur pour chikungunya et dengue. Et malaria, nous n'avons qu'à importer, quelques cas nous gagnons cette année-là. Et il est pas anophèle, un autre moustique qui est présent en Maurice, mais il y a un night biting mosquito, hein, ça veut dire les piquer le soir, tandis que albopictus, tigre, les moustiques-là, les piquent during the day, hein, c'est un day biting mosquito. Hein, donc, tu allais nous faire une petite différence. Pourquoi il est important de connaître tout ce ban, ce petit détail-là, pour nous apprendre précaution.
0: D'accord.
2: Après, c'était là pour la leptospirose

0: sclérose aussi, hein, ça, maintenant il est dans l'actualité. Et donc, on a trouvé qu'ils ne transmettent pas l'urine des rats contaminés. Mm-hmm. Hein, les rats aussi, ils ont un problème. Yeah. Donc, ça aussi ils transmettent une maladie. Et donc, l'leptospirose nous fait une surveillance. Tout à l'heure, nous donnons un chiffre. Et dernier, c'est maintenant, ça c'est une local cases hein, qui nous suivent. Maintenant, au niveau international, nous suivent tout, hein, ça veut dire ça qui est l'OMS, tous les jours nous guettent un petit peu ça qui est l'OMS, tiens nous.
1: Qui a une recommandation.
0: Qui a une recommandation et mm-hmm. qui a une maladie qui peut transmettre. Hein, dans, comme, par exemple, quand il y a Covid en 2020, tu peux suivre ça de près. Et après, quand il y a les autres maladies hein, à ce niveau-là. Donc là, actuellement, depuis le 16 mai, là, il déclare, ça veut dire l'OMS, il déclare Public Health of international emergency of international concern, c'est mm-hmm. Ebola virus disease, mm-hmm. et donc tout de suite nous renforcer nous ban surveillance, hein. Nous besoin connaît qui nous fait ban surveillance pour ban maladie, même que dengue, chikungunya, malaria. Bon, heureusement à Maurice, nous avons juste deux ports of entry, hein. Mm-hmm. Nous avons juste le
1: port et l'aéroport.
0: Mm-hmm. Ce qui est bon parce que si vous êtes ban pays Afrique par exemple, nous avons beaucoup de ports of entry, nous ban laine. Ça veut dire, c'est même pourquoi c'est quand nous causons Ebola, dans, par exemple, dans DRC, Democratic Republic of Congo. C'est pourquoi très vite, Ouganda n'a pas de cas. Oui, parce qu'ils sont
1: préparés.
0: Mais heureusement, ils ont réussi à renforcer ce contrôle là-bas, mm-hmm. à Ouganda. Et l'endroit qui s'appelle South Sudan, aussi, est assez vulnérable. Mm-hmm. Donc, c'est pourquoi nous mettons ça à trois endroits là, pour le moment, une restriction pour les voyageurs. Tout le monde peut élaborer l'eau là. Mm-hmm. Donc, c'est ça qui nous suit internationalement mm-hmm. également.
1: Mm-hmm. D'accord. Et là, à ce jour, quelle est la situation à Maurice? Qui maladie peut prédominer? Et voilà. Quand l'attention est mise.
0: Bon. Ce qui est arrivé, c'est que nous suivons aussi une autre chose qui est très importante, c'est mm-hmm. ce qu'on appelle le changement climatique. Hein. Donc, le changement climatique, nous remarquons, ça c'est affecté le monde entier. Et nous avons une unité dans le ministère de la Santé qui regarde ça bien. Nous mm-hmm. avons beaucoup de formation là et nous travaillons avec le ministère de l'Environnement. Mm-hmm. Donc, là, par rapport avec le changement de climat, hein, quand nous faisons une analyse au ministère, nous faisons par rapport à trois choses. Person, place, time. Person, mm-hmm. place avec le temps. Bon, là, nous pécouse je. Je, c'est qui m'a une maladie, qui nous gagne en
1: qui
0: juin.
1: Nous gagne,
0: ça
1: ouais.
0: veut dire en hiver. Et l'hiver, nous peut trouver, puis la jour fait frais. Hein. Moi, j'habite à Beaubassin, ce matin, mon gain frais, on peut dire. Mm-hmm. Mais pas tous les temps. Okay. Mais la fois, il passe ça l'hiver.
1: Il y a un changement
0: de température assez drastique des fois. Mm-hmm. Et la fois, il n'est pas vraiment, la fois, même capable. C'est même qui est très important, qui même une veste avec moi. Nous avons toujours une veste dans la voiture, ou si quand nous pouvons aller, parce qu'il y a un coup de température baissée, un coup dans l'après-midi, donc nous prenons une bonne précaution. Mm-hmm. Là, ce qui est arrivé, pendant qu'on a un changement dans la température, nous avons un virus de la grippe qui circulait. Mm-hmm. Là, actuellement, c'est le virus de la grippe qui est prédominant, parce que quand nous regardons le chiffre, le 8 juin au 4 juin, nous avons enregistré 5027 cas d'infection respiratoire aiguë, comparé à 4024 de la semaine précédente, mm-hmm. 4148 avant, avec 4015 4 semaines de cela. Donc, il est in the ascending trend, c'est-à-dire qu'il peut mm-hmm. augmenter. Il est capable d'augmenter en juillet également. Pourquoi? Parce que quand il fait frais, le virus de la grippe se transmet plus facilement dans l'air froid et sec. Là, il est bien propice pour le virus. Mm-hmm. Pas juste le virus de la grippe qui peut circuler. Nous avons rhinovirus, nous avons para-influenza, nous avons respiratory syncytial virus, nous avons COVID-19 qui est toujours en circulation. Mm-hmm. Donc là, maintenant, il est très difficile des fois pour différencier entre ce virus-là. Qui nous besoin faire? Ça veut dire la grippe, le mot est dit grippe, ou à gripper un seul coup.
1: D'accord.
0: Dans l'endimon, il dit un coup de motif, un coup de la fièvre, un coup de bien faux. Beaucoup de monde dit ça. Un coup de la fièvre bien faux, là, on me dit 38,5, 39, là. C'est ça, c'est la grippe. Donc, là, il a grippé. Là, il est capable de gagner le nez qui coule, il est capable de tousser. Il dit une fois pour dire, mais il tousser une semaine, il peut boire un médecin, même pas passer. Donc, ça, c'est une infection respiratoire aiguë qui est capable de gagner une complication des fois.
1: Qui est capable de développer d'autres types de maladies.
0: Exactement. Mm-hmm. En principe, il est viral, hein, parce que c'est un virus, ça, hein, donc c'est COVID. Tout ça, c'est un virus. Mm-hmm. Donc, un virus, ça, c'est un H1N1, un H3N2 et B. Hein, ça, c'est trois virus de la grippe. Mais c'est un symptôme pareil. Vous ne pouvez pas connaître qui vous gagnez là-dedans. Ou vous y se trouvez, vous gagnez la fièvre, vous gagnez du lait musculaire, vous gagnez la gosse, vous faites mal, vous gagnez tousser, vous gagnez la courbe.

ou battre, ou n'abattre un seul coup. Le là, bien avec un docteur. D'accord. Donc le là, docteur là, il est pour faire le diagnostic, là, il est pour regarder. Bonne personne à risque, c'est bonne personne qui a une immunité pas encore bien développée, ou soit avec l'âge qui commence à diminuer. Moins de 5 ans, nous avons une personne à risque, bonnes enfants. Plus de 65 ans, bonne personne à risque. C'est parce qu'avec l'âge. À ce stade, si on a les autres comorbidités, comme le diabète,

0: otite. Otite, c'est ben inflammation de l'oreille.
1: D'accord.
0: D'accord. D'après ben une grande personne, vous êtes capable de gagner bronchite, de gagner sinusite, de capable de gagner soit n'importe quel âge aussi, capable de gagner ces ben complications là. Mm-hmm. Donc et c'est ben l'élimination d'une surinfection bactérienne, d'où la nécessité pour très vite bien regarder un médecin.
1: D'accord.
0: Elle est capable à l'antibiotique. Mm-hmm. Mais seulement les antibiotiques ne sont pas automatiques.
1: Automatique.
0: C'est pourquoi bien pourtant regarder le médecin.
1: Là, c'est les maladies qui nous ont habitués, comme si tous les livres nous connaissent, nous préparons nous à tout ça. Et qu'est-ce qu'il y en a un chikungunya qui peut quand même faire assez ravage à Maurice?
0: Avant de terminer sa pointe de grippe, là, je vais faire une petite chose. Comment avant, comment on dit, nous suivons ça de près. Et nous trouver en hiver alimenté. Et qui a fait qui est très important, qui nous fait avant. Avant qu'il nous gagne une complication, c'est la vaccination. Donc, mon préfère finir, prends sa thème vaccination avant de bouger au chikungunya, parce que nous avons un vaccin. Il est disponible, il est très bon, il est d'après les recommandations de l'OMS. Ça veut dire qu'il y a un vaccin pour la grippe, pour protéger nous, au moins pour un an. Mais là, ça qui est bon avec ce vaccin-là, il n'est pas pour faire nous gagner un vaccin. Il n'est pas pour faire nous gagner la grippe, hein, parce qu'il est inactivé. Mais il est pour protéger nous. Ben, des gens qui sont vaccinés, je peux dire, surtout, nous avons deux catégories qui font vaccin. Nous avons le ministère de la Santé avec le ministère de la Sécurité sociale. Ministère de la Sécurité sociale, il finit, entame sa campagne de vaccination. Il fait près de 50 000 personnes, ou plus même, qui finit vaccinées par le ministère de la Sécurité sociale. Et pour nous, le groupe du ministère de la Santé, 25 000 personnes à peu près une vaccinées.
1: En total, 75
0: 000.
1: Là, c'est les personnes âgées, docteur,
0: donc,
1: à partir de 60 ans.
0: Pour nous, pour la Sécurité sociale, c'est une personne âgée avec une personne qui n'a pas de critères.
1: D'accord.
0: Mais par contre, nous, nous sommes ouverts au public en général à partir de 6 mois. Ça veut dire une personne qui est capable, à partir de 6 mois, qui est capable de faire vaccin. Nous avons un enfant capable de faire ce vaccin-là, nous avons une madame enceinte, ou soit une personne de tout âge capable de faire ce vaccin-là.
1: D'accord.
0: Et une personne âgée, bien sûr, vous êtes encouragé pour faire aller parce que vous êtes homme de bonne groupe à risque. À ce stade, si vous avez dit, il y a un problème cardiovasculaire, il y a un peu plus jeune, même 30 ans, 35 ans, ou soit il y a un problème. Que ce système immunitaire imbécé pour une autre maladie, hein, ben, il est capable de faire vaccin là, il n'y a aucun problème, ça peut protéger.
1: C'est ouvert à tout
0: c'est
1: le
0: ouvert,
1: monde.
0: C'est ouvert
1: à tout le
0: monde.
1: Et il n'y a aucun effet néfaste.
0: Non, jusqu'à l'heure, pharmacovigilance, pas de montrer qu'il n'y a aucun effet néfaste.
1: D'accord.
0: Ça, c'est un vaccin qui, pendant plusieurs années, nous peut servir. Et il y a un vaccin qui.
1: C'est important de préciser, donc, parce qu'après Covid, il y a un tas de mythes autour de tout ce qui est vaccin et tout ça.
0: En ce qui concerne Covid, ça c'est un autre thème parce que c'est une urgence que nous utilisons peut-être faire vaccin là dans une autre circonstance. Mais seulement, ça en a ce vaccin là depuis plusieurs années, 25-30 ans depuis là.
1: Et là, qu'est-ce nous avons fait? Nous avons dans n'importe qui dispensaire, etc.
0: Exactement. Par exemple, moi j'habite à Beaubassin, le dispensaire plus près que moi c'est Lady Twining, Beaubassin, près que Tang Sport là-bas. Donc, je suis capable de demander quand fait vaccin, ben, lundi après-midi, fait vaccin. Donc, au dirigement, lundi après-midi, je fais mon vaccin.
1: Directement
0: là-bas. Sinon, ça qui est plus facile, si vous pouvez aller pour lui, ou soit vous pouvez aller dans les autres endroits, disons, vous pouvez aller à Leno, passer un coup de l'hôpital Leno, entre 9h à 3h, nous fait vaccin là-bas.
1: D'accord.
0: Donc, tous les jours, ça.
1: Tous les jours.
0: Vous pouvez on existe demander quoi de faire vaccin ben là bon, vous dites les jours ben là faire au vaccin tranquille et il y fait une grande
1: différence
0: ouais il fait
1: effectivement parce, alors docteur nous pouvons nous ça justement nous commençons par chikungunya dans toutes ces maladies justement infectieuses là parce que chikungunya en ce moment il est quand même à je dirais pas qu'à dire à la mode mais il est quand même dans les ça tourne assez vite même.
0: Oui.
1: Qu'il y en a beaucoup d'immunes qui sont infectés par ça. Et quand on pique aussi chikungunya, comment ça se transmet-il en fin de compte?
0: Chikungunya, c'est une maladie provoquée par un virus. Hein. Le virus, c'est chikungunya, qui est transmise aux humains par les piqûres d'un moustique infecté qu'on appelle Aedes albopictus, moustique tic. C'est les transmettre par moustique infecté. Donc, comment on peut dire, il y a beaucoup de cas de chikungunya. Effectivement, ça veut dire qu'il y a beaucoup de moustiques infectés. Bon, quel est le moustique là maintenant, cause de pays infecté, qui est l'endroit qui nous peut gagner ça. Mais donc, c'est ça qui nous suit. Hein. Tous les jours, nous suivons ça au ministère de la Santé, par une unité de Public Health. Là, actuellement, hier, par exemple, nous avons enregistré 57 cas. Avant-hier, 59 cas. Donc, nous pouvons dire, en moyenne, nous pouvons gagner 50 à 60 cas par jour actuellement.
1: Ah, okay.
0: Comparé à 125 à 150 que nous pouvons gagner.
1: Ça a quand même baissé.
0: Mais
1: c'est l'arrivée de l'hiver.
0: Voilà. Quand en hiver, pire, ce qui est arrivé, c'est que nous avons moins de moustiques, effectivement, mais plus infection respiratoire aiguë, de l'autre côté. Mais

0: Moustique, non. Ça ne veut pas dire qu'il est arrêté, hein, ça qui est important. Bon, pourquoi? Parce que nous trouvons qu'en chikungunya, là, nous arrivons à 5956 cas, hein, depuis le début de l'année. L'année
1: D'accord.
0: dernière, nous avons 1300 et quelques cas. Nous pouvons dire que l'année dernière, quand nous avons ça, le 15 mars, c'était dans région un petit peu dans Bambou, ensuite le nord, après une bonne partie du monde qui finit chikungunya. Là, actuellement, là, les temps de commencer cette année-là, nous trouvons dans Roche-Brune, dans Plaisance, dans Rosyle principalement, ensuite il y a un petit peu dans Quatre-Bottes. Mais là, actuellement, comme nous pouvons causer, il y a un petit peu dans Chebel, il y a un peu dans Beaubassin, quand m'habiter. Après, il y a un petit peu dans Port-Louis. Dans
1: D'accord.
0: beaucoup de régions de Port-Louis, par exemple, nous sommes capables de dire Rochebois, Sainte-Croix, Stellacure, c'est bien l'endroit,
1: D'accord.
0: hein,
1: C'est bien
0: même.
1: régionalisé quelque part.
0: Et nous remarquons dans ce bon endroit-là, encore plus fait chaud. Encore
1: D'accord.
0: plus fait chaud et encore un moustique infecté. Donc, qu'est-ce que nous dire? Nous avons dit, prends précaution. Hein. Chikungunya, il vient d'un mot Tanzanie, hein, en 1952, il s'est découvert en Tanzanie, ça veut dire devenir courbé. Ça veut dire tellement ou gagne de douleur avec ça, ou bête, ou commence à
1: D'accord.
0: gagner une courbature qui est bien grave. Donc, tout le monde qui gagne chikungunya peut dire une seule affaire. Douleur, là, pas facile.
1: Justement, docteur, nous avons un témoignage d'une professionnelle de santé, justement, c'est le docteur Mita, qui
0: Oui.
1: nous désapprend à l'antenne ici, qui était déjà dans le studio, et qui peut donner nous, justement, qui l'ingénie ça, et peut donner nous un peu sur l'expérience et de douleur, etc. Allô, bonjour, docteur Mita, ça va, vous allez bien?
2: Bonjour, ça va très bien. Bonjour aux auditeurs et bonjour au médecin qui est sur le plateau.
0: Merci, bonjour.
1: Alors, Doc, bonjour, et raconte-nous un coup, effectivement, parce qu'il nous dit Pélou, nous qui ou est infecté par le virus chikungunya, que ça faisait mal, donne-nous l'expérience par rapport à ça au niveau de douleur, comment ça s'est passé, et comment, est-ce qu'il y a un récit soigne nous-mêmes vite?
2: Alors, ça s'est passé il y a 2 semaines de cela. Donc, les douleurs, ils survenaient d'un seul coup le soir. Au tout début, nous pensions que c'était des douleurs dues à ben, l'activité physique, donc des douleurs musculaires partout le corps. Puis, nous commençons à avoir des courbatures. Et là, nous avons réalisé qu'il m'était fait à la pied. J'ai pris 2 paracétamol de 500 mg, douleur pas fait passer. Suite à ça, je commence à réaliser que c'était autre chose parce que les douleurs sont bien localisées dans mon poignet et dans mes chevilles. Poignet surtout. Et là, je me rends compte que c'était peut-être le chikungunya.
1: Donc,
2: Donc, c'est un
1: un
2: corps
1: avec vous,
2: chaud.
1: un petit problème technique, est-ce qu'il y a un B sur radio? Je crois qu'il y a un poste de radio
2: Non, j'ai pas de radio.
1: Ah,
2: J'ai
1: c'est pas
2: pas
1: de
2: de
1: radio.
2: radio.
1: Ok,
2: C'est
1: pas
2: vous
1: grave.
2: qui m'avez connecté à la radio.
1: D'accord. Ok, continuez. On a un écho qui pas grave. Allez-y.
2: Non, là, il n'y a plus d'écho. Il y avait
1: Allez-y.
2: l'écho au tout début. Vous voulez que je recommence? Non,
1: Non,
2: ça
1: non, non,
2: fait
1: pas,
2: plaisir.
1: pas du tout.
2: Je crois qu'on a
1: Continuez,
2: bien.
1: excusez-moi.
2: Donc, au tout début, les douleurs étaient généralisées. C'était tout le corps, c'était des courbatures. J'ai pris ma température, c'était très élevé, j'étais à 38,5 et j'ai pris du paracétamol. Et puis après, les douleurs persistaient. Donc, surtout au poignet, aux chevilles, je me suis dit, est-ce que c'est pas le chikungunya? J'ai fait des compresses de chaud sur les articulations. J'ai passé la nuit au frais à faire des compresses parce que les douleurs étaient carrément insupportables. Et puis, ben, je me suis réhydratée parce que je savais qu'il fallait me réhydrater. Et ben, je me suis reposée pendant presque une semaine avec ces douleurs qui passaient pas. C'était important, ces douleurs. Hein. Voilà.
1: Ok, et combien de temps là ça a pris en fin de compte? Les douleurs sont restées jusqu'à combien de temps? Pendant combien de temps à peu près?
2: Écoutez, je vais vous dire, je suis médecin, mais je suis aussi, j'entends autour de moi que ces douleurs peuvent persister, peuvent devenir chroniques. J'entends autour de moi que ça peut avoir des récidives et tout. je me suis renseignée à un certain moment.

0: pour mes patients et tout auprès de médecins Ayurveda. Et je savais qu'il y avait quelques sachets qu'on pouvait prendre pour, à l'hôpital ayurvédique, qu'on pouvait prendre pour les douleurs. Mm-hmm. Je vous dis honnêtement, j'en ai pris. Parce D'accord. que je ne voulais pas que ces douleurs persistent. Donc, je suis partie, j'ai vu le médecin avec mes comorbidités que j'ai parce que j'ai l'âge, j'ai la hypertension, etc. Donc, on a vu tout ça ensemble. Je n'ai pas voulu, à part le paracétamol, me traiter moi-même. Et ça a passé dans une semaine. La faiblesse était là, la fatigue était là. Mais le lundi suivant, je pouvais aller travailler.
1: D'accord. En tout cas, c'est très bien. Merci beaucoup pour ce témoignage. On va rebondir justement sur quelques points de ce que vous avez dit avec le docteur Kodabakos. Merci beaucoup, docteur Mita. Et on se voit très prochainement, certainement, sur nos ondes.
2: Oui, merci. Merci pour votre témoignage, docteur. C'est bien d'avoir partagé ça. C'est comme je disais, hein. Première chose avec chikungunya, c'est douleur. Hein. C'est ça. Mm-hmm. Ça, hein. C'est ça. Le mot chikungunya vient de mot africain hein, qui veut dire devenir tordu. Effectivement. Ben, c'est pas évident. Moi aussi, mm-hmm. j'ai connu la chikungunya en 2006. Mm-hmm. Effectivement. Okay. Ça, c'était extraordinaire. Alité, douleur, tout ça. Hein, mais heureusement, pour cette année-ci, ça va. Mm-hmm. Mais... C'est ça, hein, beaucoup de personnes ont souffert
1: est-ce
2: de
1: que,
2: cette
1: est-ce douleur. Est-ce qu'il y a des gens qui sont immunes à chikungunya?
2: Ce qu'on dit, hein, nous dire qu'une fois qu'il y a chikungunya, ou pas pour gagner. Mm-hmm. Mais il dépend qui fait un petit peu le sérotyping. D'accord. Et de ne trouver pas vraiment pareil comme c'était en 2006. Hein. Donc, ce qui est arrivé, c'est que là, ce qui nous gagnait là, ça en est là aussi. D'accord. Il n'est pas vraiment comme ça en 2006. Là. C'est pourquoi la bandimonine regagne, hein, ça veut dire okay. une gagne. Peut-être même ça qui est exposé avant, mm-hmm. une gagne d'une forme un peu moins sévère. Mais par contre, ça veut dire que la bandimonine qui n'a pas de gagne avant, mm-hmm. une gagne d'une forme plus sévère, ou soit des enfants. Des enfants, parce que ça qui est né après 2006, ils ne sont pas exposés avec
1: oui,
2: ça.
1: Tout à fait,
2: ça veut dire 2006, 2020, ça veut dire des enfants de 15 ans, 17 ans, et il y en a beaucoup, à peu près 15. Du cas, il y a à peu près 16% de la population chikungunya dans sa âge, dans la tranche d'âge. La plupart dans sa working group là plutôt, mais beaucoup d'enfants aussi gagnés. Hein, donc, ça va là peut-être une gagne de douleur plus. Et donc, il n'y a pas seulement gagne de douleur, des fois, ou gagne rash, éruption cutanée, douleur, et comme le docteur Fick dit avec raison, il est capable de persister. C'est pourquoi il y a une personne qui témoigne qu'ils ont fait un traitement avec un rhumatologue, parce que médecin spécialisé en rhumatologie peut suivre certaines personnes dedans. D'accord. Mais pas juste à Maurice, c'est comme ça. Hein.
1: Oui,
2: c'est... À Maurice, on dit comme ça, mais à La Réunion aussi, exactement pareil. Mais
1: nous, c'est tropical de toute
2: c'est
1: façon.
2: C'est tropical, tropical. C'est chikungunya, surtout ben, l'endroit où il y a beaucoup la pluie. Hein. Mm-hmm. Donc, nous suivons ça, nous suivons ben, personne qui vient à l'étranger, pour la dengue également. Hein. Chikungunya, nous avons un seul type, mais la dengue, nous avons quatre types. Et là, il cause problème. Là, heureusement, nous n'avons pas un cas local de la dengue, parce que nous n'avons pas un cas importé qui nous gagnait de temps en temps, depuis Sud-Est Asie, surtout depuis certains endroits qui nous suivent.
1: Mm-hmm. Ça, c'est bien, parce qu'il y a quelques années de cela, c'était quand même
2: dengue.
1: Assez dingue.
2: C'était très répandu. Il y a beaucoup de dengue. Mm-hmm. Ensuite,
1: c'est une bonne nouvelle.
2: Une bonne nouvelle, mais c'est bon de ne pas à l'abri, parce que
1: bien sûr. Après, bon, donc, on bouge, tout le monde, voyager, venir, aller, tout ça, c'est certain qui l'est pour là et qui nous aime. Mais c'est quand même pas mal qu'il nous récit manage ça assez vite.
2: Oui, c'est pourquoi nous demandons, c'est pourquoi le ministre, depuis le commencement, même, il a fait un intersectoral meeting, nous trouver, nous pas capables tout seul, nous besoin local government, nous besoin l'environnement, nous besoin de tout. Et surtout, nous un grand coup de main, les autres ministères, par le. Misblowing, pour l'oversiding, pour beaucoup d'activités de santé publique, nous le prenons. Mais quand même, nous disons, nous prenons précaution contre piqueurs de moustiques. Mm-hmm. Et surtout, même nous capables d'y aller en hiver aussi, faire attention parce qu'il y a certains endroits, encore fait chaud, encore il y a des moustiques infectés.
1: Là, ce que nous pouvons trouver, docteur, c'est que les moustiques, c'est vraiment un danger pour nous.
2: Un danger, il y a un danger.
1: À Maurice, toutes ces maladies qui, justement, vecteurs avec par moustiques-là, de tout présent,

0: presque à Maurice, quoi.
1: Oui, oui.
0: Et ça, c'est il faut
1: et, vrai. Et comment docteur fait dire, il a fait bien attention avec un groupe à risque, une personne groupe à risque. Groupe à risque avec chikungunya, il est un peu pareil, comme tout groupe à risque. Hein. C'est-à-dire, enfant, vous avez fait bien attention.
0: D'accord.
1: Et madame enceinte. Madame enceinte, vous avez fait bien attention. Une gagnée de 2-3 cas, madame enceinte. Il a nous dit, c'est à voir le gynécologue. Mais en même temps, nous même gagné un cas dans un endroit. De mère à l'enfant. Ah, l'enfant d'accord. Là, il naît avec douleur. Ouais, elle lui fait ce test pour bébé là, tu es positif.
0: Positif.
1: Tu, ouais, tu es positif. Surtout vers la fin de la grossesse. Ça veut dire que si une maman, elle savait la fin de la grossesse. Et donc, elle est capable de transmettre. Et nous, elle gagne Maurice.
0: Okay.
1: Donc, heureusement, tout ne passe assez bien. Une suivi de près. Très bonne prise en charge pour une équipe gynécologue et pédiatre. Donc, c'est ça qui nous fait bien
0: attention. Qui est le symptôme, docteur, qui nous dit qu'il n'y a pas une autre affaire, les chikungunya? Est-ce qu'il y a quelque chose de précis qui nous va connaître?
1: Douleur. Cette douleur-là.
0: C'est-à-dire, c'est avant qu'il nous gagne n'importe quelle affaire, même la fièvre nous gagne douleur.
1: Douleur. Cette douleur-là, ouais. Après, il y a la fièvre aussi accompagnée. Mais cette douleur articulaire-là, les typiques chikungunya.
0: D'accord.
1: C'est si vous gagnez un tirage, il y a un dimoun qui gagne pas trop, mais il y a un dimoun pas gagne. Ou une fatigue, ou une éruption cutanée. Mais comment docteur fait dire, il a besoin de voir un médecin, de nous faire le test, nous capable d'avoir un résultat là, assez vite à se taire. Donc, au commencement, nous prenons un peu de temps parce qu'il y a trop beaucoup d'échantillons, mais là, nous peut réussir d'un bon résultat assez vite. Et même à Rodrigo Singh, il y a assez cas, il y a à peu près un bon nombre de cas à Rodrigo Singh gagné de chikungunya. Donc, là-bas aussi, nous peut suivre ça de près. Donc, à La Réunion, cette année-là, il y a un peu moins de cas. Mais l'an dernier, il y a 55 000 cas. Il y a à peu près une quarantaine de décès là-bas. Ici aussi, à Maurice...
0: Nous, là, on est à combien, à Maurice, à peu près?
1: À Maurice, là, nous avons le chiffre avec moi. Presque 6 000 cas, nous avons dit. 5 956 cas. Il est presque 6 000 bientôt. Donc, il est comme ça. Il nous a fait attention. Nous a dit, bon, prends précaution. Et le maître mot, c'est moustique. Hein, bien,
0: oui.
1: À scène de nous la cour, quand nous habiter, nous avons fait sûr qu'il nous élimine ce qu'on appelle banjit l'envers. Nous connaissons une petite habitude type au flair, tout cela, nous avons dévidé, on ne pas laisser de l'eau accumuler. Après, un réservoir d'eau, nous avons couvert les qui va moustique pénarxé, nous avons un coup. Mais c'est l'autre problème qui nous gagne, c'est capable nous correct, mais capable de voisin qui le terrain pas bien entretenu. Là, nous avons voir, nous avons fait le complaint sur le hotline 89-24 et nous capable capables ça dans région que nous habitons, nous avons 13 health office dans Maurice. Disons que maman m'a pour rapporter ça à Roselle, parce que je suis le Roselle health office. Là, nous vous dire oui, ok, mon voisin, qui malheureusement, il n'a pas pu entretenir sur la cour trop bien. Donc, c'est pourquoi ben, moustique peut, maman peut prendre précaution, ce ben, moustique peut venir contre moi. Donc, nous avons fait attention. Mais tout ça, là, il est important, ce ben, dialogue-là. Là, nous pour remonter l'information. Nous, même mal avec dans Beaubassin et dans, surtout dans Beaubassin, nous sommes dans town, ça veut dire municipalité. Nous avons 2-3 rencontres avec du monde dans la municipalité, avec le Lord Mayor, tout ça là. Nous sommes autres. Ils sont bien aidés, nous. Hein. Ça veut dire, nous avons l'autre terrain, nous participons beaucoup, nous avons le guet de monde là. Nous pas, on dirait, nous dans l'office, mais ça veut dire nous sommes bien intégrés. Regarde
0: ça. Parce que personne n'est pas à l'abri de
1: personne n'est pas à l'abri. Hein. Nous savons comprendre du monde, écoute les autres. Pendant assez une bonne période, nous pouvons continuer à aller. Mais quand même, nous avons Murray Facilities, il est de nous un petit peu côté l'environnement. Même la police, il est de nous. Malin Vini, il est de nous beaucoup. Donc, mais c'est moi, nous faisons continuer dans ces efforts-là. Ce qui fait, il est important, parce qu'en hiver, il y a une affaire comme moustique-là. Il est capable de diminuer, peut-être, nous trouvons le nombre. Mais c'est moi, et comme
0: moustique-là. Il ne pas disparaître.
1: Exactement, il ne pas disparaître. Il y en a une petite transmission un peu lente, mais c'est moi qui arrive, c'est que quand les pones se disent, il est capable de rester en hibernation. Ça veut dire, hiberner les disent, là, il est là, pas pour écloister là. Mais prochain l'été, en novembre, décembre, quand nous gagnons un peu sec, là, nous n'avons pas gagné la pluie, là. Pour promettre la pluie, tomber en novembre, décembre, ça ne fait pas bon. Okay. Là, il commence à rééclore, les réactiver. C'est pourquoi, quand on appelle les recrudescences, les réaugmenter. Donc, c'est pourquoi l'hiver, ne pas baisser pied, ne pas baisser la vigilance.
0: La vigilance.
1: Nous continuons à prendre de bonnes précautions.
0: Nous quittons chikungunya. Donc, nous avons le leptospirose qui nous causait dernièrement à Maurice. C'était quand même... Et c'est assez local, ça.
1: Voilà,
0: local. Ça veut dire qu'il est développé par les râles
1: oui,
0: ici.
1: Ici.
0: D'accord.
1: Ça veut dire qu'il y a une surveillance de leptospirose pendant plusieurs années.

0: spirose, c'est pas date d'aujourd'hui, donc de plusieurs années. Mais là, cet an dernier, nous peut regarder de près parce que nous peut trouver qu'il y a une bande d'essai. Donc, il y a une bande d'essai aussi avant, mais seulement nous participer comptabiliser cette bande d'essai-là. Donc, c'est vrai. Mais en quatre, si nous disons en 2024, par exemple, il y a à peu près dans les 80 cas de leptospirose, il y a 12 décès. Puis ça, à cause de la cyclone Bilal, ça tient beaucoup de cas. Mais après, là, en 2025, 2026, à ce jour, nous avons 27 cas de leptospirose. Nous n'avons aucun cas actif et nous avons 6 décès qui nous rapportent pour la leptospirose. Leptospirose, c'est une maladie qui ne transmet pas c'est une maladie qui transmet pas mal des animaux. Donc là, c'est les rats d'origine bactérienne, les bactéries. D'accord? La dahakala, nous avons un antibiotique. Bon, leptospire, et le leptospire qui nous est là à Maurice, qui nous fait ce. Nous avons eu laboratoire, pas à Maurice, mais nous avons eu ça à l'étranger. Il y a beaucoup de leptospires, il y a près de 200 cérovores qui est là. Mais ça qui est là, Maurice, là, il est assez dangereux. Il cause même problème. Donc, l'hélas dit, quand les rats, ils transmettent pour les rats, surtout, et là-bas, les autres animaux, mais à Maurice, nous remarquons plus pour les rats. Donc, l'urine des rats. C'est pourquoi en hiver, ne pas trop gagner, mais en été, nous gagnons un peu plus. Parce que quand il y a la pluie tombée, de l'eau stagnante, encore une fois, mais là, l'urine des rats. Surtout si un petit moulin a une petite blessure, une petite plaie dans les pieds. C'est même qui nous dit, métier à risque, j'ai besoin de mettre bottes, vous avez mettre les gants, vous avez prothèse qui fait là ça dans sa petite blessure que ça dit moulin il n'avait pas pour connaître les ça leptospirie là pour rentrer dans la façon là pour l'urine des rats là il est capable de causer problème mais à certains dit moulin il n'a pas gagné trop gros problème mais à certains dit moulin gagne problème
1: est-ce qu'il irait par région ça en ce moment
0: nous remarquons en Timorise surtout dans région nous trouvons un petit peu dans région flac nous gagnons un petit peu plus avec dans le sud mais en Timorise il y a un peu partout parce que
1: ça veut dire quand même,
0: pour lui aussi, nous gagnons deux cas. Donc, nous pas qu'à dire dans une région spécifique. Mais nous, nous avons dit, nous prenons précaution contre ça, surtout dans le métier à risque. Dans le métier à risque, là, nous peut dire, c'est avec les bottes, les gants et les gestes simples, les professionnels de santé, les éboueurs, du monde qui travaille dans la municipalité, tout ça, des gants, bottes, lunettes de sécurité. Et donc, ça, c'est important. Nous avons une rodent control unit. Rodent control, nous demandons un peu plus du monde pour prendre dans sa unité-là, parce que nous trouvons l'importance. Et nous vous prenons cours. Cette bonne personne-là, qui est important, rodent control, nous regardons ici, nous en avons beaucoup, c'est pas l'hôpital et tout le dispensaire qui est annexé et quand nous gagnons un cas, là, involve. Mais par contre, la municipalité, ils aident nous un petit peu pour bazar, tout ça. Mais c'est moi, nous ici, nous travaillons ensemble, en étroite collaboration avec eux. Mais les rats, si nous pas pour gagner les rats, c'est en même temps, nous pouvons cesser pour venir avec la loi aussi, pour dire du monde. Pas manger. Il est très important qu'il y ait accompagné avec un petit peu. Exactement, nous tous bien concernés pour ça. Aussi des rats là, ils peuvent attirer, viennent manger, ils ne pas.
1: Qui mène symptômes, donc les temps qui passent assez vite, nous bien, il y en a des trois maladies, beaucoup. Qui mène symptômes qui nous capables dire, qui nous peut connaître, qui effectivement c'est. Leptospirose,
0: il est pour présenter avec la fièvre, aussi, courbature, commencement. Avec, mais ça qui est arrivé, c'est dans certaines personnes, nous avons la jeunesse, c'est capable d'affecter sur les foies, très vite, avec sur les reins. C'est quand même un problème rénal. C'est même dans sa 6 cas qui nous gagne, là, nous rentrons un petit peu tardivement des fois. Il est venu avec ce même problème grave, là. Même dans un ICU setup, difficile pour
1: ça veut dire quand on gagne la fièvre, en d'autres mots, bizarre.
0: Donne sa information. Qui au travail là et comme ça docteur Laka a pensé leptospirose et en même temps il donne sa main il est capable de prendre antibiotique et là Dakala il peut aider
1: mais seulement le test mais même symptômes là un peu pareil
0: comme la grippe
1: comme même chikungunya gantila fièvre etc.
0: C'est pourquoi quand le médecin quand il fait un test il fait une battery of tests il fait
1: tout ça. Est-ce que vous conseillez tout le monde qui peut gagner justement ça gantila la fièvre gantila douleur quand même prend cette précaution
0: et surtout si vous êtes en présence les rats dans la case, pas dans la cour, soit dans le métier qu'ils veulent faire. Donne certaines informations au médecin. Dernièrement, nous gagnons des cas que nous avons détectés à temps. Nous faisons ça pour un test de PCR, c'est un test dans le sang qu'ils nous envoient au laboratoire de Candus, nous gagnons ça. Et nous faisons un test d'urine aussi en même temps avec eux. Et ça, quand il est positif,

0: Tout de suite, là, le médecin est connu, nous finit comme un antibiotique. Mais demain, 6 décès qui nous gagnaient là, et des fois, impétitivement, mais malgré tout, nous avons un traitement, même des types de ICU, ça directement, intensive care unit. Mais ND, nous récit aider aussi, hein, qui est un
1: D'accord.
0: cas très très grave dans l'hôpital. Ben là, mon petit chapeau avec mon médecin, vous faites très très bon travail. Quand nous avons une dialyse à la personne tout de suite, parce que c'est différent dans insuffisance rénale, hein, une dialyse D, une donnée de médecine appropriée. Il y a un récit sorti là-dedans. Ben, c'est ça, hein, c'est
1: C'est
0: ça
1: d'accord.
0: qui
1: Je me rappelle ben, nous dit qu'il nous est capable d'appeler nous le 402-80-80, nous pico justement le chikungunya, leptospirose, mpox et aussi maladie d'Ebola qui nous pouvons discuter tout de suite.
0: Improx,
1: Et là, justement, docteur, nous allons directement le. C'est mpox, il y a un peu mal connu, que quand nous cause mpox, du monde pas trop connu, que ça veut dire. Et de nous, un petit qui m'a l'information, et là, justement, le sang mpox là.
0: donc, mpox, c'est là, hein, dans mon pays d'Afrique, surtout, hein, depuis endémique dans mon pays d'Afrique. Donc, il ne contamine plus de 80 000 personnes dans le monde et qu'il n'a pas de décès. Donc, une maladie infectieuse qui est capable de provoquer pas mal d'éruptions cutanées, ben, ganglions, ben, la fièvre, ben, douleur musculaire et ben, éruptions cutanées manifestées, surtout avec paraître le visage, plus il gagne le corps, la paume des mains, la plante des pieds, et même dans ma partie privée aussi, nous capables de gagner. Donc, c'est ça, le mpox, c'est plus un problème avec la fièvre, avec une éruption cutanée. Donc, nous faisons le diagnostic, des fois, pas avec un dermatologue. Donc, c'est
1: D'accord.
0: là qu'il est arrivé, c'est que ce temps dernier, nous avons beaucoup de cas, à vrai dire, dans Madagascar. Donc, une fois que nous trouvons beaucoup de cas dans Madagascar, c'est dans un pays d'Afrique, hein, toujours DRC avec les autres pays. Et donc, quand on commence à avoir un cas dans Madagascar, là, nous faisons un suivi pour Madagascar parce qu'il y a beaucoup de malgaches qui travaillent à Maurice.
1: Tout à fait.
0: Donc, de ce fait, nous faisons un suivi. Il y a une incubation de 21 jours. Si on peut suivre eux pendant 21 jours. Mais des fois, il arrivait difficilement aussi pour nous tracer. Parce que par l'adresse qu'ils ont donnée, des fois, nous paraît si tracer. Ou soit pour demander. Il est capable de passer aussi, de partir en cours de signes là, après de développer un signe et symptômes
1: D'accord.
0: là, ou soit dans ma partie privée, côté assez difficile pour le connaître. Donc, nous disons du monde, bien sûr, si c'était un problème d'éruption cutanée, un problème de peau, pour un médecin, laisse le
1: Quand on
0: médecin
1: fait cause
0: décider.
1: éruption cutanée, docteur, donne-nous un petit
0: Surtout,
1: éclaircissement. C'est ce qu'il y a une rose, est-ce qu'il y a un petit bouton qui paraît, comment il
0: Il y
1: était,
0: a pas
1: hein?
0: une vésicule, une pustule, pas un
1: Un petit point, un
0: petit
1: petit.
0: point.
1: D'accord.
0: Pas tout, hein, parce qu'il est capable de faire, dernièrement par exemple, il est capable de faire une varicelle, il est capable de faire une chickenpox. Mais des fois, il est difficile à faire pour
1: À
0: capable
1: différencier entre
0: différencier.
1: ça.
0: Mais là,
1: D'accord.
0: voir un médecin, là, laisser
1: OK.
0: faire le diagnostic. Ben, le diagnostic se fait pas, parce que là, actuellement, nous avons un seul cas, hein, nous avons un seul cas de mpox, et la personne, depuis qu'il y a ce soin, il y a Suyac, il est isolé. Nous tenons un deuxième cas là, il finit à la maison. Ça veut dire, à ce jour, nous avons quatre cas. Hein. Deux
1: D'accord.
0: tiens portés, mais deux derniers là, c'est local. Donc, c'est bonne personne qui gagne ça à Maurice même. Donc, derrière ça, il est difficile pour faire un contact tracing parce que cette façon qu'il transmet, c'est
1: Justement, comment les transmettre?
0: par contact. Rapprocher avec une personne, ça veut dire bien rapprocher.
1: D'accord.
0: Il n'est pas émettre dans l'air, pas comme ça. Donc, il faut un contact physique assez rapproché, là, il est capable de causer problème, et même un contact intime, ou seulement un contact avec un objet de une surface contaminée. Donc, il est important que tout au long de l'émission, le diadimoun, prenne bien précaution, lave la main souvent, service sanitizer, qu'il soit pour un pox, qu'il soit pour la grippe, qu'il soit pour les autres infections, nous avons besoin de service
1: Nous avons une
0: sanitizer.
1: petite question de Mila et de Rosebel. Dis-nous qui, comment les, ben, nous pécoses d'Olem, comment les contagieux, comment nous ramasse sa maladie-là, qui nous bien éviter. Voilà, nous perdons.
0: Mpox même, non?
1: Oui,
0: D'accord.
1: mpox même.
0: Transmet d'une personne à une autre, d'un contact étroit avec une personne atteinte de sa maladie-là, peau à peau, hein, c'est un transmet également, pas un objet contaminé, pas un vêtement, un drap, une blessure, tout ça est important. Ben, donc,
1: Pas bandra, on dit.
0: oui, c'est pourquoi quand une personne qui gagne un pox, par exemple, ça dit qu'il gagne un pox, vous êtes sûr qu'il sent ce drap bien. Parce que c'est un problème cutané, c'est un problème de la
1: D'accord, ça veut
0: peau,
1: dire qu'il
0: vous avez
1: sortit à
0: des sorties
1: l'extérieur.
0: à l'extérieur. Donc, nous vous avez fait bien attention avec ça. Mais si jamais, vous trouvez, il y a un problème de peau là, il faut voir un médecin. Laisse le médecin. regarder. L'usine nous ici comme médecin pour regarder des fois nous fait appel avec un dermatologue pour confirmer. Mm-hmm. Et quand le dermatologue confirme, là nous ici nous confirme ça pour un test. Nous faisons une frottis, nous faisons un petit bout d'échantillon de peau, nous gagnons un résultat dans 24 heures pour nous dire qu'il y a un box. Mm-hmm. Yeah.
1: Et là, Maurice, de toute façon, là, nous, il ne faut pas s'inquiéter, c'est un cas isolé,
0: nous
1: faisons
0: un diabète. Nous mm-hmm. prenons toute précaution, mais toujours, le fait qu'il y ait un cas local, nous faisons prendre.
1: Nous faisons rester en alerte. Et nous, le temps va vite. Nous faisons un petit guide Ebola qui paie en ce moment, c'est un peu. Ça tourne autour du monde. Qu'est-ce qu'il en est-il à Maurice? Comment nous peut protéger nous finissons mettre mesures en place, c'est ça?
0: Effectivement. Mm-hmm. Nous tenons une surveillance pour Ebola pendant plusieurs années, et surtout le DRC qui nous trouvait également Democratic Republic of Congo, Uganda et Sud-Sudan. DRC, il y a un cas en mai, hein, ça veut dire qu'il y a plusieurs cas en mai, mm-hmm. et là, l'OMS a trouvé qu'il est important qu'il déclare comme un Public Health Emergency of International Concern. Mm-hmm. Donc, là, de ce fait, d'une. Prendre une mesure un peu plus renforcée. Nous renforcer une bonne mesure de prévention, mm-hmm. de contrôle surtout, mm-hmm. l'eau DRC. Mais là, nous prenons une décision parce que nous trouvons qu'il peut augmenter beaucoup et surtout le fait qu'il y a un virus qui peut transmettre là, peine à vaccin. Hein, Burundi-Bugyo, c'est il y a trois virus, il y a Zaïre, Sudan et Burundi-Bugyo. Pour Zaïre et Sudan, il y a un vaccin. Il devrait s'y contrôler bien mm-hmm. là-bas. Mais avec ça, Burundi-Bugyo, là, il y a un vaccin, scalaire. Mais le travail doit être un vaccin. Mm-hmm. Mais donc, le fait, nous ne pas prendre risque, parce que surtout, nous déjà, il y a Chikungunya, nous déjà, il y a les autres problèmes.
1: D'accord,
0: on dirait aggrave les choses. Et surtout, mm-hmm. aggrave le fort d'eux, de l'hôpital, hein, parce mm-hmm. qu'il y a assez, il y a une maladie. Ce fait à létalité assez fort, hein, comparé mm-hmm. à Mpox, c'est un peu moins. Mm-hmm. Mpox, c'est que de 2 à 2-3% qui gagnent un décès, mm-hmm. mais ça en a lié à peu près dans une fourchette de 30 à 50% ce décès.
1: Ah, ouais,
0: c'est fort, très fort. Il y a une mm-hmm. létalité fort. Mm-hmm. Même ce chose, même ce test qu'il nous faisait faire, le test de PCR, nous faisait faire lié d'une façon que nous faisait d'active virus-là. D'une façon, nous faisait une chose bien spéciale, un protective equipment très spécial. Mm-hmm. Là, vous êtes déactivé pour nous faire aller, mm-hmm. pour nous faire des tests. Mais là, actuellement, nous avons une personne qui mesure nous prend. C'est-à-dire une personne, un Mauricien, ou soit une personne qui a comment ça s'appelle, un PMI, disons. Par exemple, un étudiant qui est capable de venir Maurice. Mm-hmm. Donc, ça va une personne-là, nous, pour les autres, venir. Puis, moi, nous, vous mettez en quarantaine de 21 jours à Riambel. Hein? Mm-hmm. Ça veut dire que Riambel, c'est une petite place, c'est une bonne place, ça veut dire. Mm-hmm. Nous, on a le visite-là, très bon. Ça, quand on a ce petit assam, ce petit bathroom, ce petit ça. Avec ce médecin, ce nurse, tout top.
1: Tout top.
0: Donc, nous regardons ça de près. Et si jamais, c'est
1: mes vieux, déjà bien. En place.
0: Et nous, tu as fait un simulation exercise. À le ministre aussi qui est avec nous,
1: effectivement,
0: du nouveau ministre, mm-hmm. nous tout là-bas avec nous bien accueillis par la personne responsable, directeur du AML, mm-hmm. donc qui très très bien fait un bon accueil pour nous tous et nous trouvons un peu ça déroulement de mm-hmm. comment Andy Moon quand il est venu à l'étranger, depuis mm-hmm. dans l'avion, tout s'il si est malade, qu'il nous peut faire, s'il si jamais devait passer, qu'il nous fait.
1: Protocole
0: bien établi.
1: Nous faisons une petite pause pub, doc, yeah. Et nous revenons en studio vite pour conclure justement sur ces maladies.
0: Oui.
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3: Alors, retour en studio. Donc, nous pouvons bien wrap-up vite fait. Et par rapport au ministère, comment pour assurer Mandimoun qui tout une surveillance mesurée, comment nous tuer Kozli, qui les est en place pour tout ça, une maladie qui nous est causée?
4: Effectivement, nous avons une bonne équipe qui peut suivre ça au quotidien et aussi nous avons une bonne mesure qui nous prend. Et donc, qu'il soit à l'aéroport, au pot, et qu'il soit dans l'hôpital, de tout bien formé, et nous avons un équipement de protection pour nos personnels, et nous avons un vaccin, par exemple, pour la grippe, nous avons, pas dans toutes les maladies, mais quand nous sommes capables, protéger nos immunes, nous sommes capables. Donc, nous avons un bon système, et nous disons, rassurés qu'il nous l'a avec eux, et nous pouvons accompagner eux. Un autre petit point avant de terminer, mais je suis content de faire ce point-là très très vite. L'eau en hiver, nous gagnons certains cas de carbone monoxyde poisonné. Nous avons déjà fait une émission l'eau là, mais nous pouvons simplement dire nous gagnons 6 cas à l'année là. Un cas, c'est un cas de trop. Nous pouvons gagner des C, heureusement, mais nous n'avons pas envie de gagner des aussi. Donc, monoxyde de carbone, c'est un carbone inodore, incolore, nous pas trouvé, nous pas senti dit. Et ça va cas là, un seul coup, la tête commence à faire mal, gagne vertige, qui a tombé un coup. Pas hésiter, téléphone SAMU. La 6K qui nous gagne, tu as besoin d'admettre dans Candeus, en hyperbose, tu as besoin de gagner une question d'oxygène, ce traitement d'oxygène. C'est-à-dire, mettre le mot, c'est évacuer tout de suite dans la place. Là. C'est ben, et, parce que l'oxygène qui est important. D'accord. Et si jamais pas senti les autres bien, pas hésiter, tu as SAMU. Ça, c'est le carbon monoxide poisoning. Sinon, ben, les autres points qui m'ont pu dire, oui, la grippe, c'est ça qui l'a. Donc, nous, pas qu'avant pestil, il l'a parce qu'il est hiver, mais c'est moi, nous capables de prendre bonne précaution, faire nos vaccins si nous pouvons qu'on faire pour bonne personne à risque. Et deuxième affaire, adopter un mode de vie sain, mange fruits, légumes, dormir, on connaît la football, mais quand même, redonner 7 à 8 temps de sommeil pour booster le système immunité. Mm-hmm. Et pour chikungunya, prendre bonne précaution, servir bonne la crème anti-moustique et éliminer le manger de l'envers. Et pour bonne les autres maladies comme Mpox, ça nous peut suivre ça de près. Si vous avez un petit problème de peau, vous pouvez aller écouter un docteur à l'hôpital ou au dispensaire, laisse-lui faire le diagnostic. Et pour Ebola, toutes bonnes mesures sont en place. Donc, nous là,
3: Et est-ce qu'il nous a un numéro de téléphone, un hotline?
4: 89-24, voilà. Le 89-24, nous avons un médecin maintenant qui est là-bas, qui pour répondre à notre appel et qui pour aider notre, pour accompagner notre, et nous aussi nous pour accompagner notre.
3: D'accord, tout ce maladie là, tout ce maladie là, c'est bien. Vous pouvez répéter le numéro, Lène?
4: 89-24.
3: Le 89-24, pour tout. Bonne information concernant justement tout ça, une maladie infectieuse qui nous causait là, Zodi. Et message de fin, docteur, pour conclure.
4: Le maître mot, c'est la prévention. Reste bien au courant avec nous. Pas hésiter pour poser question, mais le maître mot, c'est la prévention.
3: Et une affaire qui me trouve très importante aussi, c'est par rapport aux moustiques qui nous a fait tout pour. Pour justement pas aider profilération des moustiques. Ça, c'est
4: exactement
3: très important.
4: Élimine mangite leur verre, pas encourage moustiques pour proliférer et même les rats.
3: Nettoyer
4: aussi.
3: La coupe.
4: Nettoyer la coupe. Le maître mot, c'est l'hygiène, hein, l'hygiène autour de nous. Et donc, mon pensée, nous, tous moi aussi, hein, nous bien concernés avec cette maladie-là. Et mon pensée, nous tous pour collaborer ensemble.
3: D'accord. En tout cas, merci beaucoup, docteur. On récite de nous chez les temps pour venir ça. Merci pour le bon travail. Merci. Et merci aussi à toute l'équipe technique. Merci à Joanie Tarazaz, assistante à la réalisation et à la console. C'était Kavish. Et bien sûr, merci à nos auditeurs. Malheureusement, nos panneaux récits prennent de l'appel d'Audi. Mais ce n'est pas grave, on le fera la prochaine fois. Alors, je vous souhaite une très très bonne journée sur RM1. La suite avec Roselyne pour son émission Point Virgule Écologie. Et nous, on se retrouve la semaine prochaine pour une autre émission d'Antidote. Bonne journée.
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5: Merci de nous écouter, 11h passées d'une minute.
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0: finir avec un peu d'ambiance? On est parti.
1: Bonjour, bonjour et bonjour les amis. Nous, la même 480-90, nous faisons une petite pause musicale, nous revenir. Et bonjour, ça va?

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0: là, ce matin, ma pire. Bonjour, Justin.
1: Bonjour, qui manière?
0: Longtemps pas trop, vous connaissez qui qualité, ban auditeur, ban la famille radio.
1: Et comme ça, c'est bien.
0: Maman, la Marie-Ange vient téléphoner, il n'a pas une photo pour vous.
1: Vous avez mangé? Ouais.
0: Non.
2: Il n'a même pas envoyé une bonne photo qu'il peut.
1: Tout le temps, il fait ça quand tu mets ça, c'était bon dans la tête. Aïe, papa.
0: Oui, qui est arrivé là où tu veux dire, où tu veux dire, nous avons fait la monnaie à l'ouvrir un micro là.
1: Non, vous avez fait. Nous avons pris conscience là, nous avons fait. Allez, il pouvait être grave.
0: Ben oui, quoi c'est?
1: Ouais, moi, vous dire. Mais ça fait. Les rares. Pourquoi tu veux nous passer manger partout, dans poubelle, manger, vous savez, mettre-le dans le sac, mettre-le là, après, faire une dératisation. Nous-mêmes, nous avons fait le sac du monde, mettre la main dans la pâte, nous avons fait une bonne dératisation. Hein? Pas besoin d'attendre l'autorité, pas besoin d'attendre, c'est pas que c'est ça. Nous-mêmes, nous besoin prendre nos précautions, parce qu'il les rappelait, allez, les peuplés. Parce qu'ils sentent les plis en vivant, les races, c'est pas qu'ils ont fait. Bandiboun peut trop. Bon.
0: T'as l'air d'envie de là, nous prenons l'appel parce que Bandiboun peut téléphoner. À nous guetter que ça n'a au bout du fil. Allô? Allô? Bonjour?
3: Bonjour. Longtemps, pas qu'il y a une semaine du monde là.
0: Noël Madelon.
3: Non.
0: Ginette?
3: Alors?
0: C'est Ginette?
3: Non, oh, il y a comme ça. Je suis oublié comme ça.
0: Bah ben non, mais vous connaissez quand une célébration, une centaine de coups, et là...
3: Oui, c'est vrai.
0: Là, nous avons un petit peu chamboulé, mais ça va, mais là, c'est tout...
3: Chamboulé. Ouais, mais tout... Je passe à côté, mon père Ressigène est en train de dire un petit bonjour.
0: Oh là là, ça m'a tristé.
3: Mon père Ressigène, un petit coucou.
0: Oh là là, mais pas grave, pas grave.
3: À la MBC. Oh, vous paraît encore bien jeune, hein?
0: Ah, moi? Où trouve-moi?
3: Oui, on trouve vous paraît bien jeune. Mon Dieu, mon Dieu.
0: Merci pour le compliment.
3: Vous avez un coup qui vous fait pour être jeune, hein?
0: C'est vrai, nous bisons arrêter de prendre tracas.
3: Oui.
0: Et nous bisons faire un utile exercice.
3: Voilà.
0: Nous bisons, et bon, nous servir un mode de vie.
3: Autrement,
0: ben, vous connaissez, mais plus y aller quand nous rentrons dans notre deuxième jeunesse, ce n'est pas qu'il nous.
3: Oui.
0: L'imprudence. Moi aussi, pareil.
3: Mais c'est bien grand du monde dans le temps. Je te fais tout ça là.
0: Ah ben oui, oui.
3: Je suis fatigué de travail.
0: Oui.
3: Mais je suis fatigué, ok, c'est bien maladie qui est là maintenant là.
0: Je prends une
3: tête. Vous nous remarquez? On lave le linge, le roche là.
0: Ah oui, oui, mais tout ça là, tiens. Brosse la case, passe la cire, brosse la case, ça même, brosse la case, ben tout ça là.
3: Non,
0: ben oui, exactement. Un petit coucou pour nous pas...
3: Oui,
0: nous
3: oui, pour
0: c'est de la...
3: Hein?
0: Oui, pour nous.
3: Moi, comment commence à causer là?
0: Ah, mais, il est comme ça, nous tout, ben...
3: Oui, plus on a envie de causer tout. Oui. Surtout quand on entend je te causer à la radio, là, on a envie de raconter, raconter des choses.
0: Ah, ben...
3: Un petit coucou à tous mes amis, parce que des fois, j'oublie
0: leur nom. Oui.
3: Un petit coucou à Dami, qui était pas bien.
0: Mm-hmm.
3: À ma copine Shirley,
0: mm-hmm.
3: à sa sœur Gislaine, que j'ai oublié aussi,
0: mm-hmm.
3: à ma sœur Quatrebonne,
0: mm-hmm.
3: à qui encore je vais dire, à Chantal, sûrement qui est en train d'écouter. Vous savez que vous êtes très écoutée, hein?
0: Ah, merci,
3: alors,
0: c'est gentil.
3: Alors maintenant, quand Janine est passée à la radio une fois là,
0: mm-hmm.
3: je dis, maman, passe à la radio, oubliez-nous.
0: Oui, non, nous pas n'oublier, mais ça, nous n'avons pas chamboulé, mais ça va, ça peut aller petit à petit.
3: Non, je comprends. Il y a un métain, si on a un playlist, là, ou pas qu'on est pas un métain, je l'ai dit, Island in the Sun, c'était mieux content, ça.
0: Ah ben, mon poussé, il redit, si mon pas gagné aujourd'hui.
3: Island in the Sun, ou mourir auprès de mon amour, ça promet, hein.
0: Allez, on peut essayer.
3: Essayez.
0: Hein?
3: Oh, les râles. Remerciez beaucoup. Reste comme ça. Ne changez rien.
0: Ah, ben, c'est nous
3: restez
0: qui vous remerciez. C'est nous qui
3: alors,
0: vous remerciez.
3: Je vous prépare que je m'en vais bientôt chez moi.
0: Mm-hmm. Ah, ben, merci.
3: Je vais venir au mois de janvier maintenant.
0: Ah, ben.
3: Mais moi, j'habite écoute, je tous les jours là-bas.
0: Ah, d'accord,
3: un
0: d'accord.
3: Message.
0: Oui, bah, un petit texte.
3: Mais vous mettez où le WhatsApp si c'est dommage?
0: Ah, ben, moi, pour essayer de faire ou gagner au plus vite possible.
3: Ah, c'est gentil, ça.
0: Je vous en prie.
3: Merci, je vous embrasse.
0: Bonne journée.

0: À tout le monde.
1: Bonne journée, si nous pas joindre. Bon week-end. Bye bye. Nous allons prendre le t'appel. Après nous mettons qui s'en a au bout du fil. Allô.
2: Bonjour.
1: Bonjour Marie-Ange, comment ça va?
3: Bonjour.
2: Tenez, grand-mère, où est-ce qu'il
1: bonjour Marie-Ange.
2: Oui, bonjour, Feu, ton manière.
3: Oui, bonjour, quelle manière, Zodi, dis-moi le correct là, Zodi.
2: Excuse-moi, mon parti pour raisonner, Zodi, mais plus qu'il me tente de cela.
3: Oui.
2: À cause de ça, qu'il me permette de raisonner.
3: Ah, mon connais ou pas, mais l'entité que oui pour moi là, ça, si, ça. La cause, ça qui me téléphone.
2: Oui.
3: Man foutu là, ou fait du... Enfin, on va connaître comment vous dire ça.
2: Mais vous n'êtes pas venu, ou en tout, quand tu sortis.
3: Ben, là, mon petit là, quand il est parti bien. Vous voyez, quand nous avons senti la grippe là, il ne faut pas nous sortir, comment dire, nous rendormir trop devant la foule, tout ça là, on comprend.
2: Oui, je comprends, où tu veux dire, la semaine dernière, mais tu fais la soupe maïs.
3: Aïe,
2: aïe, aïe. Je fais boulet de chou, mais vous ne pas nous dire.
3: Oh là là là là là là là là. Perdu dans le bois, perdu dans la cour, partout là.
2: Tout ça va m'enseigner et m'en réussir.
1: En tous les cas, je sais, il n'est pas vivre pour manger, il manger pour vivre.
2: Ton manière, me tiens, merci. Je vais embrasser tout ce qui peut écouter Radio dans ma tante Marlène.
1: Une seconde, je m'interromps. Oui? Retiens ça, Justin, il m'a dit là. Enfin, c'est que moi, les gens, moi, vivre pour manger, pour pas manger pour vivre.
2: Pas manger pour vivre. Aïe,
1: il t'est mal dit ça.
2: Moi, je dis les deux.
1: Oui.
2: Vous connaissez qui fait, hein? Nous capables de nous vivre, non, comment on dit? Nous manger pour vivre.
1: Oui, mais oui. Non, moi,
3: je les dire, comment dire? Moi, moi, vivre pour manger, bon. Pour pas manger pour vivre.
2: Hein? Ton manier, si vous pas manger, ou pas pour vivre, et si vous pas vivre, ou pas pour manger.
1: Pas pour manger, exactement. Mais tu vois, ah, mon corps, on devine, hein?
2: Non, vous pouvez suivre.
1: Et vous pouvez suivre.
2: Oui.
1: Mais je suis dans tous les démos, l'India, là, une ferrière.
3: Oui, c'est vrai, une ferrière.
2: Oui. Pas dire ça, toi, je suis là. Parce que vous avez vie pour manger et manger pour vivre.
1: Manger pour
2: si
1: vivre.
2: Si vous êtes malade ou pas manger, ou pas pour bien.
1: Pas pour bien. Nous écoutons, Olette, qui besoin de dire, après, là, on finit de faire une dédicace à nous qui mène. Là, nous avons souffert avec ça.
3: Oui, vous pouvez attendre ça avec un passant.
2: Moi, embrasse Olette, sa santé qui nous est là. Pour Olette, ça lui est extra content ça.
1: Ah, d'accord.
2: Oui, ça même pointe de soulier.
1: Oh, parce...
2: Et on bien dire, là, c'est là, soulier là, ou même aussi des arts de ça bien longtemps.
1: Oui.
2: Et tout le temps, on dit, lui, on peut soulier là, là, à l'époque, on connaît quand on dit ça. Quand Linley et Sandra, je peux faire émission.
1: Ah, d'accord. Là, on retourne, moi, d'un beau souvenir. Hein?
2: Oui. Vous connaissez le matin, je pense bien Linley. Je ne connais pas comment ça vient venir. Et en même temps, là, vous mettez sa santé, là, vous pouvez dire ça, ça arrive à moi, revient à l'arrière.
1: Oui, c'est vrai. Moi aussi.
2: Après, vous mettez celui là, avec ce lacet, tout, tu dis.
1: Vous connaissez quand vous pouvez dire ça, vous vraiment émotionné. Par contre, un petit peu dans les temps, ça fait moi penser Lindsay Bagbout. Nous travaillons ensemble.
2: Oui.
1: Je travaille avec Iverman, je travaille avec Linley, Sandra,
2: oui.
1: Nathalie Didier. Il y en a beaucoup, bon, nous encore, pour la sens, pour la grâce, nous encore, pour le travail, mais on a le retournement de coutaine trop.
3: Dans le souvenir, à bonne vie et temps.
2: Moi, de temps en temps, ça vient ton manier. Surtout, il y a un jour, Nathalie Didier, tu sais, ça même jour l'anniversaire. Là.
1: Ah, d'accord.
2: Tu as mis un petit. Présentation.
1: Oui, mais là, dans l'émission,
2: ça. Revient dans le temps.
1: Ouais. Mais quand il passe là dans le couloir, chaque fois, il vient rendre moi une petite visite. En même temps, on dit, bien, un petit bonjour, ben, nous dites.
2: Oui.
1: Ouais. Mais.
2: Oui.
1: Oui.
2: Je ne pas trop tarder, je dis à Olette un petit coucou. Ginette et André de l'Agrément Saint-Pierre. Marieu et Marie-France. Après, tout ce qui peut écouter Radio.
1: La famille Radio t'en sera rapide.
2: Un brillant hiver aujourd'hui.
3: Mais c'est
2: végétarien.
3: Mais tu vas long piment tout là-dedans là.
2: Moi pas mettre piment moi toi Zeslin.
3: Mais bien pas
2: mais. Pas piment du tout moi.
3: Ouais mais quand même tu piment crasé à part.
2: Moi faire fatini, là mon gars un camarade Rada c'est de moi un petit piment crasé, moi pour goûter.
1: Bien goûter. Un petit satini pomme d'amour.
2: Limon.
3: Aïe, papa.
2: Ça m'a amené.
3: Vous m'avez quatre pattes, vous venez là.
2: Moi, c'est une bonne santé, c'est cela.
3: Merci.
2: Bye bye, merci. Bye bye,
1: bye bye.

0: Bye-bye, Marie-Ange.
1: Bye-bye,
0: FFE. Bye-bye. Bisous.
1: Allez, bye-bye.
0: Bye-bye. 400, 80, 90. Allez, nous faisons une petite pause musique. Nous revenons.

0: 400 lits, 80, 90, ça va ton Maniel?
1: Oui, ça va, ça va, ça va.
0: Ça va, Jocelyn?
2: Oui, ça va, mais ça va et ça ne va pas.
0: Ça ne va pas, pourquoi?
2: Ben, maintenant, il y a un gros, un joli brillant, il légume peut dérouler dans ce couchalo, là, avec ce sati de pomme d'amour. Mais tu crois, Marion, c'est une sens, il reste toujours pareil.
1: Et il y a une raison, c'est calendrier qui change, hein, ne pas sans du tout. Mais là, qui peut faire?
2: Ah, bon, il y a aller, il y a pas aller, mon envie manger, réfléchis.
1: Allez, réfléchis toujours, les amis. Téléphone-nous au 400-80-90. Nous là même, nous là. Jusqu'à midi, les amis. Après midi, vous prenez l'information. Après l'information, vous prenez le journal des sports. Après le journal des sports, vous prenez la météo, avis de décès. Là, vous connaissez aussi. Vous pouvez passer à table. Nous disons bon appétit. Allez, on va regarder qui s'en a au bout du fil. Allô?
0: Allô?
3: Bonjour, vous trois ou deux, vous voyez combien de titres? C'est Marina de Marina.
1: Bonjour. Bonjour, oui, nous, là, pour le moment, nous, à quatre, là. Pour le moment, nous, à quatre.
3: Bonjour, tous les quatre. Bonjour,
1: bonjour, ça fait nous plaisir, nous, la voix, c'est à les ondes. Amen. Merci Marie-Noël. Ça va?
3: Oh, ça va très bien, mon pleine forme, quand faire frais.
1: Ah oui.
3: Mon préfère l'hiver, c'est
1: l'été. Pour moi, oui et non. Ben, parfois quand faire trop frais. Nous besoin tous les deux un petit peu. Parfois nous envie la peau d'ouvert partout et. Les mettelins secs, nous comptons mettre. Vous connaissez Mauricien, les comptons même les sur ban tapis, ban couette, tout ça là, mettre à l'air.
3: Bah oui.
1: Ben, si à toi, ban du monde qui arrive, ça allez-y, vous comprenez?
3: Ben, oui.
1: Vous êtes content,
3: mais
1: dedans.
3: Oh,
1: ah, ben, moi aussi.
2: Moi aussi.
3: Ah ouais.
1: Oui, mais c'est pas parfois, là, quand il est trop la pluie, là, il est pas bon, nous redonne un petit peu soleil. Ah ouais. Un Mauricien comme ça, nous, dans un pays tropical, ben.
3: Nous accepter tout.
1: Ouais. Parce que ça fait un petit peu longtemps, Marie-Noël.
3: Oui, c'est vrai, mon parti là, moi, j'ai accompagné une amie à La Réunion.
1: Ça s'est bien passé à La Réunion?
3: Bien passé, mais de toute façon, il y a encore à la clinique là-bas.
1: Ah, d'accord.
3: J'ai retourné, moi.
1: Et voilà. Une récipro profite un petit peu, ban boucané, ban.
3: Ouais, vous n'avez mais vous pas manger, moi.
1: Oh là là. Ben, qui plat qui une bien apprécié à La Réunion?
3: Un canard à la queue.
1: Comment
3: ça va, canard?
1: Ma sœur.
3: Canard, poule, poisson, tout bon.
1: Oui.

0: Mais
1: Oh, et mon bien apprécié.
0: moi, m'ob obligé poser sa question-là. Est-ce que nous menique, si nous, Mauriciens, nous préparons une canole à quai, nous
1: Pour nous plus
0: poissons,
1: beau.
0: pour nous plus bon, pour battre la
1: Oh
0: plus.
1: oui.
0: Hein?
1: Pour nous, à Maurice, plus bon. Même nous poissons. Oui. Les mots manger, mais pas comme à Maurice, hein.
0: Oui. Pas...
1: Ouais.
0: Parfois,
1: Mon
0: ici
1: bien
0: à
1: apprécié.
0: Maurice, on ne peut pas connaître une tendance, comment dire. Quand nous avons vu manger une famille venir nous décider qui pour qui,
1: Oui, nous
0: mais parfois, nous
1: passons.
0: pas gagner le temps faire li, et quand on donne le pays, nous profitons le
1: Nous
0: maximum.
1: profiter.
0: Ouais, nous profitons
1: Voilà.
0: le
1: Et moi
0: maximum.
1: profiter quand même.
0: Oui, profiter.
1: Ouais.
0: Ça, c'est
1: Bien
0: bien.
1: profiter, mais de temps en temps m'a regardé à la clinique. Mais moi, j'ai beaucoup de camarades là-bas. Ils amènent moi, on est bien sortis.
0: Ah,
1: Voilà.
0: super.
1: Ouais.
0: Super. Ben, nous souhaitons la personne qui nous emmène à la clinique là-bas, nous souhaitons un bon rétablissement.
1: Merci, merci. Moi, je fais
0: Bon
1: une collation ce
0: rétablissement.
1: matin, là. Mais ça va être demain un peu mieux.
0: C'est
1: Il
0: mieux.
1: fait une manière qui te retourne au plus vite, Maurice. Hein?
0: Au plus vite possible.
1: Oh oui. Ben,
0: Ben,
1: moi, profite,
0: profite
1: puisqu'il n'y a pas
0: l'antenne.
1: beaucoup de conversation, pour souhaiter un bon anniversaire à ma cousine, Linda. Mais c'est ma demain son anniversaire. Hein?
0: Comment y appeler?
1: Linda Catherine.
0: Linda Catherine nous dit allez, bon anniversaire en avance, bonheur,
1: Merci.
0: prospérité, la santé, l'argent. Tout ce qu'il y a
1: Bien
0: de
1: entendu.
0: meilleur.
1: Merci. Et samedi pour ma cousine Anne, en
0: Anne!
1: forme.
0: Oh là là!
1: C'est son anniversaire lui aussi. Et tous ceux qui faisaient l'anniversaire le mois de juin.
0: Super, là, pour moi, Marie-Noël, pour bien gâter, sûrement, là.
1: Ouais, de toute façon, on va faire un petit tour avec ma cousine, hein, dans
0: Oh
1: le
0: là
1: petit
0: là!
1: resto.
0: Fais-nous
1: Pour
0: jaloux, là!
1: manger.
0: Fais-nous jaloux!
1: Ah ben, ne sois pas venir, nous voir qu'il y a pire.
0: Ah oui, peut-être tout cas toute la famille.
1: Oui, m'embrasse tout le monde, ma famille, mes petits-enfants, mes enfants, tous ceux qui travaillent, monsieur, de bon courage. Ceux qui sont malades, monsieur, c'est un bon rétablissement. Et bonne journée à vous tous.
0: Bonne journée à vous, gros bisous.
1: Merci,
0: Ben, si
1: vous
0: nous pas besoin
1: tous.
0: demain, me dire bon week-end, profite du week-end.
1: Merci, je te suis bon week-end, profite bien.
0: Oui.
1: La vie tellement courte.
0: Merci, oui, bien, bien profiter.
1: Oh oui, allez, gros bisous.
0: Gros bisous,
1: Bye.
0: bye bye, bonne journée. Si vous
1: Merci,
0: parlez pas à sa table, bon
1: bye.
0: appétit, bye
1: Merci, bye bye.
0: bye. 480-90, les amis, allez, nous faisons une petite pause musique, nous revenons.
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0: Merci! Merci!
1: Qu'est-ce qui arrive?
0: Fatigué. Fatigué.
1: Éclat, là, fatigué. Allez, 400 des 80, 90.

0: Allô.
1: Allô, bonjour Thomas Niel.
2: Bonjour.
1: Bonjour Fofo,
2: bonjour.
1: Bonjour. C'est Anne-Marie de Saint-Pierre.
2: Anne-Marie.
1: Pas causer, là.
2: Ah ben oui, qui n'est arrivé Anne-Marie?
1: Non, ça va, ça va, ça,
2: ça va.
1: Va.
2: On laisse la chance aux autres.
1: La chance aux autres, bien justement. Mm-hmm. Justement, mes autres, merci pour ce beau bouquet. Mm-hmm. Qu'ils ont offert nous, parce qu'il y a différentes personnes. Mm-hmm. Comment Janine une causée, mm-hmm. Marie-Ange une causée. Mm-hmm. C'est un beau bouquet, c'est juste mon envie de dire merci.
2: Ah oui, un joli bouquet.
1: Pour ce beau bouquet qui offert nous tous les jours. Mais au fait, c'est eux autres même un beau bouquet.
2: Mon nous, non, c'est eux les meilleurs bouquets, hein. C'est eux les meilleurs bouquets, jolis bouquets.
1: Franchement, mon parti pour intervenir, mm-hmm. Mais me dis mais non. Mon écoute Marie-Ange causer, l'invoque un peu de souvenirs d'autres animateurs.
2: Ah oui.
1: Mais c'est un bouquet même qui nous

0: pour les personnes qui sont pas
1: Ah,
0: là.
1: moi, vous avez dit,
0: Donc,
1: les amis, ils référent ça. Nostalgienne, quoi,
0: oui, c'est vrai, mais
1: l'antenne.
0: moi-même, on rentre dans sa nostalgie-là, là. C'est pour ça que je me dis merci à ce bouquet qui fait nous vivre, parce que la radio, c'est nos compagnons de route. Moi, pas pour l'autre mot, vous dire.
1: Vous connaissez,
0: Mais ça,
1: parce
0: c'est
1: que
0: vous.
1: depuis qu'il nous à la radio,
0: Oui.
1: mais ben, nous jamais guider nous en tant
0: Oui.
1: qu'il nous peut faire animation, jamais nous guider nous combien de temps nous fait, combien de temps encore il y a,
0: Oui,
1: combien de
0: c'est
1: temps à la
0: vrai.
1: radio, qui l'émission nous fait,
0: Oui.
1: nous pas que ça, nous guider juste devant nous. Vous connaissez
0: Voilà.
1: Mme Séval dans pas deux qui a le droit de prendre la ligne droite
0: Ben
1: là,
0: oui, oui, ben c'est ça, c'est ça.
1: nous comme
0: Mais
1: ça.
0: merci pour ce bouquet que tu apportes nous le matin. Vous connaissez dans
1: Merci.
0: le bouquet, des fois, il y a du monde qui compte en mettant, tiens, il y a Marguerite Rose, qui
1: Oui.
0: apporte un parfum. Comme Aniel,
1: C'est
0: Coco,
1: vrai.
0: Jocelyn, c'est
1: Oui.
0: ça même qui tu apportes, je ce
1: Merci.
0: matin-là. Quand nous mettons nos
1: Merci.
0: radios, nous écoutons. Des fois, nous vont et dans l'ouvrage, c'est passé à côté.
1: Oui, oui,
0: Nous peut
1: oui.
0: écouter comment Janine peut dire pourrait retourner en janvier. Mais Janine, moi, pas connu lui, mais moi, écoutez à la radio. Il y avait Janine, moi, c'est Marie-Jeanne. Si jamais il écoute moi, Janine, vous portez un nom pareil comme moi. Moi, c'est Marie-Jeanne. Comme au causé à la radio, c'est Marie que je dis.
1: Ah, d'accord.
0: Alors, mais portez-vous bien quand vous êtes là-bas, après, retournez.
1: Oui, bon voyage
0: Bon
1: et
0: voyage à Janine. Mais tout ce monde qui apporte de parfums, de couleurs à la radio,
1: Ah
0: eux même,
1: oui.
0: eux les premiers, hein. Sans eux, nous pas vivre,
1: Non,
0: hein.
1: non, non, c'est à terre. Faut des
0: Qui
1: nains, zut,
0: apporte
1: poina.
0: ce goût d'eau dans la vase,
1: Oui, moi,
0: mais
1: me
0: il
1: dit.
0: faut qu'il y ait cette vase remplie d'eau. C'est
1: Nous,
0: vous,
1: nous
0: hein,
1: tous, zut,
0: merci.
1: quand il y en a zut, il y en a nous, quand il y en a nous, il y en a la
0: Oui,
1: radio.
0: alors allons-y, allons être francs, mais il faut tous les deux. Vous êtes
1: Ouais, tous
0: délamés
1: les
0: pour
1: deux,
0: battre
1: dès la
0: ensemble.
1: métape fait son. Ouais. Oui, c'est vrai, c'est
0: Délamés
1: vrai,
0: battre
1: c'est vrai.
0: ensemble. Mais la radio, vraiment, vraiment, depuis petit, nous écoutons la radio.
1: Ah oui,
0: Nous,
1: moi aussi.
0: ça, il fait partie de nous, la vie, la radio. Nous, quand même, un
1: Oui.
0: portable de nous, la mais la
1: Mais
0: radio, il apporte quelque chose de
1: quelque
0: plus.
1: chose de plus.
0: Oui.
1: Éduquer, informer et divertir.
0: Voilà, la radio, comment nous lever, premières affaires, nous mettre radio, nous écoutons la musique, nous écoutons les infos, oui, les
1: Mais
0: infos,
1: ça faut.
0: oui, ça, c'est fait partie de la vie. Mais la radio elle-même. Beaucoup, beaucoup, beaucoup. Mauvais causé, mon papa, les sous-causés, ton manuel.
1: Non, pas du
0: Excusez-moi.
1: tout. J'y sais, on soulève une bonne question, mais ça peut faire nous imaginer. Vous connaissez, nous fin, comment nous finissons dans la sens, quand nous finissons bon l'école. Comment dire, bon l'école, tout l'école est bon, mais c'est moi, bon l'utien à ban. Qui
0: Mais
1: fait,
0: c'est
1: t'as
0: un
1: là,
0: bon
1: mon.
0: professeur.
1: Oui, ben bon professeur, hein,
0: Mais
1: comment
0: c'est dans
1: pas.
0: cet amour, cette vocation. Vous connaissez toutes les choses qui nous font. Nous besoin dans sa vocation. Là, ça vient de nous, ça. Mais ton Manuel, ou même ça. Oui, dans sa vocation, là, dans vous.
1: Non, permettez-moi aussi tout, ben non, nous, ben professeur, il n'y a pas Pamela Patten,
0: Ah
1: Marie-Michel, Marie-Josée
0: oui. Marie-Josée
1: Bedeau,
0: Bedeau.
1: et même Sandra Mahieut
0: Sandra
1: avec
0: oui.
1: comment, Lindsey Bagbout. Yves Herman, et bon, il y en a beaucoup,
0: Oui.
1: la liste trop longue pour citer, mais lui
0: Ouais.
1: tient un ban bon prof qu'il l'a. Je
0: Oui.
1: t'aider, montrer, trappe-nous la main, montrez-nous comment
0: Comment
1: la
0: ça vous.
1: radio
0: Ouais.
1: fonctionnait, qui bisait faire, qui
0: Et vous, vous
1: solution,
0: êtes resté avec votre équipe, vous êtes resté,
1: de
0: l'équipe
1: quel
0: radio.
1: âge ban auditeur nous bisait prendre, nous
0: Oui.
1: tient un ban, je l'ai suivi. Un petit coucou, nous profite l'antenne,
0: Mais
1: mon quoi, ou
0: voilà,
1: même
0: moi,
1: ferme l'antenne.
0: qui vient de me la tête là, un chant de Nana Mouskouri comme un soleil, qui vient de me la tête comme ça là. Hein.
1: Ah,
0: Mais voilà,
1: d'accord.
0: moi, pas connaissez je t'en aujourd'hui ou demain. Mais m'embrasse, je t'aime d'abord. Moi, je compte bonne continuation dans la radio. Apporte ce touche que nous payons et nous apporte ce qui nous donne. C'est ça la radio, c'est ça le bouquet, c'est ça. C'est ça, mon crawl, être mauricien.
1: Mauricien, voilà.
0: Mauricien. C'est moi pas qui
1: Nous
0: mot
1: un
0: pourra décrire
1: peuple
0: la radio.
1: arc-en-ciel.
0: Voilà, une radio de langue en ciel de différents endroits qui téléphonent nous.
1: Oui, monsieur
0: Ben,
1: Pamine
0: voilà,
1: soulève
0: moi
1: ça.
0: je fais partie de Saban Jimoun qui téléphonait. Maintenant, je téléphone à Spiro parce que
1: Oui.
0: dernièrement, le bébé était avec moi. Mon petit-enfant,
1: Ah
0: c'était
1: oui,
0: bébé. Mais
1: c'est
0: mon pour
1: vrai.
0: reprend.
1: Oui,
0: Mon
1: bien.
0: pour reprend, mais je vous écoute, je prie pour que ça continue. Malgré des hauts et des bas à la radio, mais qui nous apporte, nos contributions pour que la radio marche
1: Merci,
0: bien.
1: merci Marie.
0: Ben, je vous souhaite bonne journée.
1: Merci à
0: Hein?
1: vous. Bonne journée,
0: Merci pour.
1: bonne santé, bon
0: Alors, moi, pas
1: week-end.
0: content si on récit, mais ça, là, comme un soleil, comme un
1: Ben,
0: éclair
1: là, nous
0: de la
1: prenons
0: matinée.
1: l'information.

0: formation, ben
1: Oui.
0: journaliste peut faire moi un signe
1: D'accord,
0: que je
1: d'accord.
0: peux prendre
1: Alors,
0: cette place,
1: merci
0: mais
1: beaucoup à tout le journaliste. Je te connais comme ma manœuvre d'identité. Allez,
0: ben,
1: bonne
0: passe,
1: journée.
0: bonne journée, mon poussé Rod Sapo.
1: Merci,
0: Gros
1: Thomasine.
0: bisous.
1: Que Dieu vous bénisse.
0: Ben, mon
1: Allez,
0: capable,
1: bye-bye.
0: gain oublié, un oubli, mon donne mon numéro à l'antenne avant mon ferme l'antenne, là. Je suis capable d'avoir vraiment bonne santé, là. Comme ça, mon
1: Ah,
0: capable de lire.
1: d'accord.
0: Merci.
1: Merci.
0: Bye
1: Bye.
0: bye. Bye. 480, 90, merci. Je téléphone, nous, le ce numéro-là. Ben, nous n'arrive la fin de l'émission. Ben, toujours, je t'en fais une dédicace. 5, 7, 7, 4, 60, 26. 5, 7, 7, 4. 60, 26. Bonne santé, là, je suis capable d'avoir une sur bonne titre. Et nous, comme ça, quand nous faisons programmation, nous sommes capables de lire. Ben voilà, passe un très très beau moment. Demain, peut-être, mon poulet à 11h à midi. Ben, bon week-end. À demain. Bye bye. Ciao, ciao. Hop, à plus. Bye
2: Bye bye, à demain. Demain, c'est moi, là.
0: Voilà, les amis. Ciao, ciao.
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0: Et on y va pour le journal de ce midi, présenté par Anjali Sirotan-Fulchan. Bonjour Anjali.
1: Bonjour Roselyne, bonjour à tous.
0: Et vous débutez comme d'habitude avec les titres.
1: Lutte contre la discrimination liée au VIH. Hommage rendu hier à Malini Viramalé, 21 ans après sa disparition, pour saluer son combat contre les préjugés. Secteur avicole, la Competition Commission passe au crible le marché du poulet et des œufs. Budget 2026 à 2027, le Junior Minister Kugan Parapen plaide pour une taxe accrue. Patrick Belcourt, leader d'En Avant Maurice pour l'investissement. Et guerre au Moyen-Orient, Donald Trump et le président iranien ont signé le protocole d'accord visant à mettre fin au conflit. Merci de nous rejoindre pour le journal de la mi-journée. 21 ans après sa disparition, Malini, aussi connue comme Minachi Viramalé, demeure un symbole de courage et de résilience face à la

0: discrimination liée au VIH. Plusieurs personnes se sont réunies hier à Petite Rivière et à Bambou pour lui rendre hommage et rappeler l'importance de poursuivre la lutte contre la stigmatisation des personnes vivant avec le VIH. Aujourd'hui, le témoignage de Malini demeure plus que jamais porteur d'un message d'espoir, de dignité et de sensibilisation. Dans ce reportage, Nirma Narayana Reddy nous fait découvrir le parcours de cette femme dont le courage a contribué à briser le silence. Les commentaires sont d'Achibachou.
1: Talalam, tu dis à mon téléspectateur dans l'introduction, nous pouvons gagner l'occasion d'accueillir sur le plateau une personne ce soir en direct, la continuité, et qui a envie de témoigner. L'INFE a dit ce matin, et l'INFE a envie de répéter l'exercice là pour tout Dimoun, tout le Mauricien qui peut être là. Donc nous avons le plaisir d'accueillir Malini Viramali. Malini, bonsoir.
2: D'abord, nous Malini est décédée le 17 juin 2005. Okay. Six mois après avoir révélé publiquement sa séropositivité dans l'espoir de faire avancer la lutte contre le VIH. Mais cette prise de parole lui avait valu le rejet de sa famille et de son entourage. Présent lors de ses funérailles, Mario Madabokos, membre de la CASA, a rappelé qu'à l'époque, il était même difficile d'organiser cette cérémonie pour Malini, en raison de la discrimination dont elle était victime. Aujourd'hui, voir autant de personnes lui rendre hommage est pour lui une source de fierté.
3: Après un mois, je me suis dit que j'ai été accueilli dans le chrysalide. Moi, quand j'ai été accueilli dans le chrysalide, souvent, je suis allé à Malini. Et quand on a été décédé, nous sommes bien sacrés. Parce qu'on est uniquement pour entrer. Le chrysalide fait des morts, la casa fait des morts, on a été ici pour entrer Malini. Et là, aujourd'hui, quand je trouve Malini, là, aujourd'hui, ça compte du monde qui est là, je suis fier de Malini. Je suis fier de Malini. C'est une famille qui est éloignée, qui se connaît, qui est une paix, qui est malade, qui n'a pas touché, touché.
2: De son côté, Camille, du centre Chrysalide où vivait Malini, a souligné que l'histoire de Malini n'est pas ordinaire. Selon elle, son parcours témoigne des nombreuses formes de stigmatisation auxquelles sont confrontées les personnes vivant avec le VIH. Il demeure donc important de faire connaître son histoire aux nouvelles générations.
4: Du moment et là, du monde connecté avec ben ONG, connecté avec du monde qui est dans le VIH dans une famille, là, nous trouvons moins d'isolement, moins de stigmatisation. Mais il y a une grande partie de Maurice, il y a du monde qui est toujours zizé, qui est toujours guépé, c'est ce que tu as du monde qui est dans le VIH, qui est toujours, comment dire, pensé qu'il est contagieux, si mon cousin, si mon CSLA, mais.
2: Mélisa Sophie, responsable de la thérapie et de la communication au centre Chrysalide, a pour sa part insisté sur la nécessité de poursuivre les efforts afin de combattre les préjugés.
5: Le ministère de la Santé nous attribue peut-être près de 7 milliards de roupies pour soins men du monde qui a un problème avec cigarette et Nadek il gagne 5 milliards pour 5 ans alors que 7 milliards par an pour la cigarette. 5 milliards pour 5 ans pour combattre ces mêmes affaires-là. Pas besoin de loi.
2: Malini n'est plus, mais son message, lui, demeure intact. Briser le silence, combattre les préjugés et redonner un visage humain à la réalité du VIH.
0: La Competition Commission lance une étude de marché sur le secteur avicole à Maurice. L'objectif est d'examiner les conditions de concurrence dans la filière qui englobe la production et la commercialisation de la viande de poulet et des œufs. Selon la commission, l'industrie avicole joue un rôle stratégique dans l'économie mauricienne. Le poulet demeure la viande la plus consommée dans le pays et constitue une source importante de protéines pour la population. Le point avec Lovina Sophie.
6: Cette étude intervient dans un contexte marqué par une hausse significative des prix du poulet et des œufs. Si cette augmentation peut s'expliquer par la hausse des coûts de production, de l'énergie et de la main-d'œuvre, la Commission souhaite également évaluer l'impact éventuel du pouvoir de marché exercé par certains acteurs du secteur. L'enquête portera notamment sur la structure du marché, le cadre réglementaire, les mécanismes de fixation des prix, ainsi que les relations commerciales entre les grands producteurs et les petits éleveurs sous contrat. La Commission souligne toutefois que le lancement de cette étude ne signifie pas qu'un comportement anticoncurrentiel a été identifié. Les conclusions de l'exercice pourraient déboucher sur des recommandations visant à renforcer la concurrence au bénéfice des consommateurs et des producteurs locaux.
0: Parlons de justice fiscale. Est-ce que ceux qui gagnent beaucoup doivent contribuer davantage pour soulager la population? À quelques jours du budget, le débat est relancé par Kugan Parapen. Dans une publication sur sa page Facebook, il propose d'augmenter la taxe sur les très hauts salaires pour financer une baisse de 5 roupies sur chaque litre de carburant. Son argument est simple. Aujourd'hui, une bonne partie des revenus de l'État vient des taxes payées par tout le monde, comme la TVA ou les taxes sur l'essence et le diesel.

0: dû d'Adrien Valère avec les commentaires de Shabniz Ouzier Wahed Ali.
1: Faut-il taxer davantage les très hauts revenus pour faire baisser le prix du carburant? C'est la proposition avancée par Kougan Parapen à quelques jours de la présentation du budget. Il propose d'augmenter la contribution fiscale des personnes qui gagnent les plus gros salaires. L'objectif serait de financer une baisse de 5 roupies sur chaque litre d'essence et de diesel. En clair, l'idée est de demander plus à ceux qui gagnent le plus pour alléger la pression sur l'ensemble de la population. Kougan Parapen explique que le système actuel repose encore beaucoup sur les taxes indirectes. Ce sont des taxes que tout le monde paie, peu importe le salaire. Par exemple, la TVA sur les produits et les services ou encore les taxes incluses dans le prix du carburant. Selon le Junior Minister, ce système est injuste parce qu'il pèse davantage sur les ménages modestes et sur la classe moyenne. Il plaide donc pour une fiscalité plus progressive où ceux qui gagnent beaucoup plus contribuent davantage. Kougan Parapen compare Maurice à plusieurs pays sur la taxation des hauts revenus à partir d'un revenu annuel d'environ 2,5 millions de roupies. Selon lui, Maurice reste parmi les pays où les hauts salaires sont relativement peu taxés.
0: Une proposition qui ne fait pas l'unanimité. Patrick Belcourt, le leader d'En Avant Maurice et conseiller de la mairie de Beaubassin-Rosil, est d'avis qu'une telle décision pousserait les gros salaires à quitter le pays et propose à la place un mécanisme pour inciter ces riches à investir dans le logement social pour payer moins d'impôts. Il est au micro de Preneuf Biarri.
2: Nous payons bizarre, ça va être gros salaire là, mais Zodi, c'est Bandimoun qui apporte cette contribution, qui dit gros salaire, dit plus impôts. Mais si vous abusez au niveau de la taxation, mais ça Bandimoun là, c'est qui Maurice de pour aller, hein, et nous pas pour capable à tirer mon cerveau dans Maurice, nous sommes capables au lieu de faire une proposition de défiscalisation. Par exemple, dire comme ça, mais Bandimoun là, si vous envie de payer moins d'impôts, investis dans du logement social. Nous disons Bandimoun risque, mais si vous investissez dans un projet immobilier, si ou investi dans une la case qui peut mettre à la disposition de familles modestes, mais ou pour payer moins d'impôts.
0: À la veille de la présentation du budget 2026-2027, les syndicats font entendre leur point de vue également. Ashwin Goudaï, un négociateur de la General Workers Federation, affirme qu'il y avait des raisons solides lorsque les syndicalistes avaient insisté pour que les consultations prébudgétaires soient présidées par le chef du gouvernement, le Dr Navin Ramgoolam. Selon lui, plusieurs mesures annoncées dans le précédent budget n'ont pas produit les résultats escomptés et il est aujourd'hui nécessaire de remettre l'économie sur les bons rails. Nous l'écoutons.
3: Nous tenons une raison très solide quand nous tient insister que c'est le Premier ministre qui est également le ministre des Finances qui bien préside les consultations prébudgétaires avec les syndicats. Parce qu'il y a une mesure qui lui-même l'a annoncé dans le dernier budget. Nous sentons aujourd'hui que l'IPAFIN vraiment prend l'effet, l'économie pas fin de décoller quand nous guette ce qui peut passer. Aujourd'hui, la classe travailleuse peut suffoquer avec la cherté de la vie. Beaucoup de monde, beaucoup d'usines peuvent fermer, ben compagnie peut fermer. De l'autre côté, ben PME peut souffrir quand nous guette toutes les difficultés qu'il y a. Donc, nous sentons qu'ils ont dit qu'ils allaient remettre l'économie sur les bonnes rails et ça n'est plus possible quand nous remettons l'économie au service du social. D'autre part, nous trouvons aujourd'hui law and order, corruption, criminalité, tout ça peut augmenter. Donc, l'important qu'à travers le budget, capable d'amener la sérénité et amène plus de protection pour les citoyens quand nous avons une situation de la drogue.
0: Anif Piron, président du Mauritius Labour Congress, estime de son côté que le gouvernement doit intervenir davantage sur le contrôle des prix, prendre des mesures pour stabiliser la roupie et renforcer l'accompagnement social afin d'alléger le fardeau des Mauriciens.
4: Le mouvement syndical, dans son ensemble, il soumet une proposition prébudgétaire au gouvernement. Nous pensons que le coût de la vie est tellement augmenté, le prix continue à augmenter jour en jour, et que les travailleurs, les Mauriciens en général, ont besoin de faire face à taux d'inflation. Et il arriverait pour que le gouvernement vienne avec un contrôle des prix, que tu veux bien fixer une prix à une commodité qui puisse servir par la grande partie de la population. Et en même temps, tu veux bien prendre une mesure pour stabiliser nos groupies. Nos groupies qui évoluent et qui peuvent déprécier jour en jour vis-à-vis des devises étrangères. Et en même temps, quand nos groupies peuvent déprécier, c'est-à-dire que ça allait un travail assez peu déprécié.
0: Et le secteur sucrier a lui aussi ses attentes pour ce budget. Si la Chambre d'agriculture prévoit une récolte de 225 000 tonnes cette année, la Mauritius Cane Industry Authority se montre, elle, plus optimiste malgré le manque de pluie. Mais l'objectif principal est d'atteindre les 250 000 tonnes.

0: d'ici 2029 et pour cela, l'investissement doit commencer dès maintenant. La MCIA aura ainsi besoin d'au moins 210 millions de roupies. Pranav Bihari.
1: C'est la plus grosse partie du financement qu'a demandé l'autorité canière cette année pour le budget, pour l'achat d'équipements nécessaires pour la reconversion des terres abandonnées en terres agricoles. On parle là d'un chantier de 1500 hectares qui permettra de produire dans 3 ans 12 000 tonnes de sucre supplémentaires. Mais la MCIA veut aussi combattre le stress hydrique.
2: Même quand on a fermé de l'eau partout à travers l'île, on a beaucoup de l'eau qui passe à la mer.
1: De l'eau qu'on pourrait récolter pour l'irrigation, selon le PDG, le docteur Souman Siroton.
2: Une fin de demande dans le budget si nous gagnons un financement pour démarrer un projet pilote. Quand nous parlons, prends ça dès le là, si ça va rentrer dans la mer. Nous pour récupérer l'île, nous pour amener dans le carreau, nous pour mettre avec un système de goutte à goutte mobile qui est très efficient en termes de water use efficiency. Et ça pour permettre nous de faire le sauvetage de tous nos jeunes cannes qui nous plantent ou les cannes qui nous récoltent en début de coupe.
1: La MCIA s'attend aussi à une enveloppe qui permettrait au secteur agricole de contribuer jusqu'à 20% de l'énergie renouvelable grâce à la biomasse locale.
2: Nous avons la bagasse qui nous peut augmenter. Nous avons une nouvelle variété canne qui nous peut libérer. Aujourd'hui, une variété classique, c'est à 12,5%. De fibres. Aujourd'hui, nous avons une variété qui est à 14,5%. C'est une grimpe bagasse. Nous paie ramasse la paille. Dans le budget, si le prix de la biomasse locale est revu à la hausse, définitivement, on a un engouement pour ramasser la paille dans les champs de canne.
1: L'ambition est de générer 60 gigawattheures d'ici quelques années et 500 gigawattheures d'ici 2032.
0: Une étape majeure, les présidents américains et iraniens ont chacun signé à distance hier soir le protocole d'accord pour mettre fin au conflit déclenché le 28 février dernier par une attaque conjointe israélo-américaine. La signature de Donald Trump est intervenue peu avant un dîner officiel avec Emmanuel Macron au château de Versailles, lieu symbolique du traité signé en 1919 ayant mis fin à la Première Guerre mondiale. Ce texte en 14 points ouvre une période de 60 jours afin de permettre la négociation d'un accord final. Selon le ministère iranien des Affaires étrangères, le protocole d'accord est entré en vigueur dès hier soir. Ce qui nous amène à la fin de cette édition. Merci de l'avoir suivi. Merci à la rédaction et à Covila qui ont aidé à la réalisation de ce journal. Merci à Kavish à la technique. Très bon appétit à vous. Si vous passez à table, à suivre le journal des sports avec Ajmal Moita.

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1: Bonjour à toutes et à tous, on démarre cette édition du Journal des Sports avec la Coupe du Monde 2026. Dans le groupe K, le Portugal a été accroché par la République démocratique du Congo sur le score d'un but partout. Les Congolais ont réalisé une belle opération en prenant un point face à l'un des favoris du groupe. Sur cette rencontre, nous écoutons maintenant l'analyse de Sardju Gari Sankar, ancien footballeur.
2: Avec un milieu de terrain très entreprenant du Portugal, mais trop Ronaldo-oriented. Et c'est là que nous trouvons qu'ils ont pas fait une concrétise beaucoup en action offensive de côté du Portugal. Mais du côté de Congo, nous avons dit qu'ils ont fait une profite beaucoup en jeu vertical de la récupération du ball. Et que dans un coup de pied arrêté, ils ont été assez dangereux. Et c'était normalement qu'ils se fassent égaliser chez un corner. L'équipe de Congo a créé une surprise en prenant un point à cette équipe de Portugal qui, lui, l'hypobusin, retrouve lui dans son prochain match.
1: Dans le groupe L, l'Angleterre a parfaitement lancé sa campagne mondiale en dominant la Croatie 4-2. Les Free Lions ont fait la différence grâce notamment à un doublé de Harry Kane dans une rencontre spectaculaire. Place à présent à l'analyse de Sardju Gari Sankar.
2: Un des meilleurs matchs qu'ils ont trouvé, Coupe du Monde. Quand nous tenons des grandes équipes, Croatie aussi finit un très bon football, mais l'intensité imposée par l'Angleterre finit faire beaucoup du tout à cette équipe de Croate. L'élément rassembleur qu'il y a dans cette équipe, c'est Harry Kane. Mais après, nous finit trouver que aussi le banc aussi fait la différence dans ce match. Quand dans un changement qui amené, qui l'équipe d'Angleterre finit plus puissant encore dans le jeu. Au le contraire, vis-à-vis la Croatie, il finit baisser par l'intensité. Car ben, le banc n'est pas été aussi costaud que l'Angleterre. Mais là, on trouve un amalgame de joueurs jeunes, très techniques, qui apporte beaucoup à la puissance de cette équipe d'Angleterre.
1: Toujours dans le groupe L, le Ghana s'est imposé face au Panama, 1-0. Le but victorieux est arrivé dans les arrêts de jeu, offrant 3 précieux points aux Black Stars pour leur entrée dans la compétition. Lors de son premier match dans le groupe K de la Coupe du Monde,

0: L'Ouzbékistan s'est incliné 3 buts à 1 face à la Colombie au Estadio Azteca de Mexico, malgré une prestation courageuse pour sa première participation à une Coupe du Monde. La sélection ouzbek n'a pas réussi à résister à l'expérience colombienne. Dans le groupe A, à 20h, la Tchéquie affrontera l'Afrique du Sud. Un match à suivre en direct sur Sport 11 avec un plateau d'avant-match en route vers New York à partir de 19h. Dans le groupe B, la Suisse sera opposée à la Bosnie-Herzégovine à 23h, tandis que le Canada défiera le Qatar le vendredi à 2h du matin. Enfin, dans le groupe A, le Mexique croisera le fer avec la Corée du Sud à 5h du matin. Dans les autres nouvelles de la Coupe du Monde, lutte contre les discours de haine, la FIFA a organisé à l'Atlanta une conférence internationale consacrée à la lutte contre les abus sur les réseaux sociaux. L'instance affirme avoir déjà fait retirer des centaines de milliers de contenus jugés offensants depuis le début du tournoi. Inquiétude dans certains camps d'entraînement, plusieurs sélections ont signalé la présence de serpents venimeux à proximité de leurs installations d'entraînement aux États-Unis, obligeant les joueurs à redoubler de vigilance pendant leur séance. Et on quitte maintenant le mondial pour s'intéresser au mercato estival où les clubs commencent déjà à s'activer en coulisses sur plusieurs dossiers chauds. Un nouvel épisode dans le feuilleton Alvarez, alors que le joueur argentin souhaite rejoindre le Barça, son club aurait conclu un accord avec les Gunners. L'Olympique de Marseille est enfin fixé dans le doute depuis plusieurs semaines. Le club marseillais connaît enfin les sanctions prises par l'UEFA à son encontre. La commission de contrôle financier des clubs de l'instance a dévoilé hier sa décision concernant l'OM, coupable de ne pas avoir respecté l'accord de règlement signé en 2022. Cet accord engagé l'Olympique de Marseille à revenir à l'équilibre financièrement pour rentrer dans les clous du fair play financier de l'UEFA, à savoir un déficit qui n'excède pas 60 millions d'euros sur 3 saisons, avec une prise en charge de l'actionnaire pour moins 55 millions d'euros, des conditions que l'OM n'a pas remplies, ce qui faisait planer un risque d'exclusion des compétitions européennes qualifiées pour la prochaine Ligue Europa. Sur le plan local, rencontre cordiale hier entre le ministre de la Jeunesse et des Sports et le président du comité olympique mauricien. À l'invitation de Richard Papy, c'est pour la première fois que Devan Nagalingam s'est rendu au siège du COM à Trianon. Parmi les principaux thèmes à l'agenda, les Jeux du Commonwealth, Maurice qui sera représenté par une soixantaine de sportifs dans 6 disciplines à Glasgow, en Écosse, à partir du 23 juillet prochain. Écoutez Richard Papy.
1: Le comité olympique et le ministère du sport, nous avons travaillé en étroite collaboration et nous avons un projet in the pipeline, Jeux du Commonwealth, qui aura lieu très bientôt. Et nous avons un atelier de safeguarding, anti-doping et aussi il y a le Yog d'accord 2026.
0: Le ministre a profité de cet échange pour lancer une nouvelle fois un appel à certaines fédérations afin qu'elles se mettent en règle avec le nouveau Sports Act qui devrait être bientôt présenté à l'Assemblée nationale. Écoutez.
2: Le principal objectif de cette rencontre-là, c'est qu'il nous tourne pas nos contributions pour le sport, d'une part, et pour son engagement qu'il nous prend vis-à-vis de la population. Donc vous avez un petit peu l'eau, Côte Bizin, moi pas dire en général, mais ND pour Bizin capable de réajuster. Mais ça nous donne cette possibilité, prendre tout le temps pour régler.
0: Merci de nous avoir suivis. À bientôt pour le sport.

À midi passé de 21 minutes, je vous donne la lecture des avis d'obsèques. On nous prie d'annoncer le décès de monsieur Luis Mario Daniel Lucille. Le décès de monsieur Luis Mario Daniel Lucille, aussi connu sous le nom de pasteur Daniel Lucille, âgé de 70 ans. Le convoi sortira de sa résidence au numéro 38 à Bougainville, Terrasson, Pointe-aux-Sables, aujourd'hui à 13h, pour se rendre au cimetière de Paille. Le décès de monsieur Jean-Rosé, Roger, excusez-moi, Monassi. Le décès de monsieur

Jean Roger Monassy, aussi connu sous le nom de Tiroger, habitant à la rue Brown-Séquard à Curpip, âgé de 76 ans. Le convoi sortira de la chapelle ardente d'Eli Henson à la route royale Beaubassin, aujourd'hui à 13h, pour se rendre à la basilique de Sainte-Hélène à Curpip et de là au cimetière de Bigara. Le décès de Madame Marie-Ginette Joseph. Le décès de Madame Marie-Ginette Joseph. Né résidu.

14h pour se rendre dans l'église Saint-Augustin et de là au cimetière de Rivière-Noire. Le décès de Monsieur Kadresen Tankanamutu. Le décès de Monsieur Kadresen Tankanamutu, aussi connu sous le nom de Baby, âgé de 71 ans. Le convoi sortira de son domicile à la route royale Le Poudre d'Or Hamlet, aujourd'hui à 14h, pour se rendre au crématorium de Piton. On nous prie d'annoncer le décès de Monsieur Yves Adélaïde. Le décès de Monsieur Yves Adélaïde, aussi connu sous le nom de Ton Yves, habitant au lot 51 à Site and Services Caen-le-Vieux-Rosil, âgé de 74 ans. Le convoi sortira du centre funéraire à Caen-le-Vieux, aujourd'hui à 14h30, pour se rendre à l'église Saint-Odile à Caen-le-Vieux et de là au cimetière de Saint-Jean. Le décès de Madame Marie-Julienne Moutou. Le décès de Madame Marie-Julienne Moutou, née Piandi, aussi connue sous le nom de Julienne, âgée de 63 ans. Le convoi sortira de chez son époux, M. Jean Clifford Moutou, au bloc H numéro 6 à Mahatma Gandhi, cité Maleb à Curpip, aujourd'hui à 14h30, pour se rendre à la chapelle de Sainte-Thérèse à Curpip, et de là au cimetière de Saint-Jean. Le décès de Monsieur Louis-Henri Jacquelin Marie. Le décès de Monsieur Louis-Henri Jacquelin Marie, aussi connu sous le nom de Jacquelin, âgé de 68 ans. Le convoi sortira de son domicile à l'avenue des Fleurs à Geoffroy à Bambou, aujourd'hui à 15h, pour se rendre à l'église du Saint-Sauveur à Bambou et de là au cimetière de Saint-Sauveur à Bambou. Le décès de Madame Chan Li Lam Sheng Man. Le décès de Madame Chan Li Lam Sheng Man, née Chang Sun Sen, aussi connue sous le nom de Aline, habitant au numéro 3, avenue Nénuphar Street à Mok, Morcellement, Montréal, à Coromandel, âgée de 82 ans. Le convoi sortira de Kitlock à Bell Village demain vendredi 19 juin 2026 à 13h pour se rendre à l'église d'Emmaüs à Coromandel et de là au cimetière de Bois-Marchand. Et on nous prie d'annoncer le décès de Madame Marie-Monique Bill. Le décès de Madame Marie-Monique Bill, née Cède, aussi connue sous le nom de Monique Bill, âgée de 81 ans. Le convoi sortira de sa résidence à la rue Docteur Mayer à Floréal ce samedi 20 juin 2026 à 14h pour se rendre à la basilique de Sainte-Hélène et de là au cimetière de Bigara. À toutes ces familles endeuillées, la MBC présente ses plus vives sympathies.

C'est parti avec les nouvelles du temps pour vous sur RM1 ainsi que AM1. Et on démarre avec la situation générale pour Maurice. Un courant d'air léger circule sur la région. Et quant aux prévisions pour les prochaines 24 heures, des développements nuageux temporaires sont attendus dans l'après-midi au nord ainsi qu'au nord-ouest. Et ailleurs, le temps sera ensoleillé. La maximale sera supérieure à la moyenne et sera entre 24 et 26 degrés sur les hauteurs et entre 28 et 30 degrés dans les régions côtières. Du beau temps pour cette soirée ainsi que toute la nuit et demain matin où il y aura des ondées occasionnelles au sud-est. Et ailleurs, le temps sera mi-couvert. La minimale sera entre 15 et 17 degrés sur le plateau central et entre 19 et 21 degrés dans les régions côtières. Le vent soufflera du sud-sud-est à environ 15 km par heure, devenant variable durant la nuit. La mer forte au-delà des récifs avec des houles du sud-ouest de Londres de 2,50 m s'améliorant dans la soirée. Et attention, les sauts sur notre mer sont déconseillés dans l'après-midi. Les marées hautes aujourd'hui 16h34 et demain matin 3h31. Les marées basses ce soir 22h34 et demain matin à 10h42. Le coucher de soleil prévu à 17h38. Quant au lever du soleil demain, ça va être à 6h44. Direction l'île Rodrigue, la situation générale, un courant d'air modéré circule sur la région. Et les prévisions pour les prochaines 24 heures, il fera essentiellement beau dans l'après-midi avec une maximale qui sera entre 24 et 27 degrés. Et le temps sera mi-couvert avec des ondées occasionnelles durant la nuit ainsi que demain matin avec une minimale qui sera entre 19 et 22 degrés. Le vent soufflera du sud-est à environ 20 km par heure. La

0: mer forte au-delà des récifs, avec des houles du sud-ouest de l'ordre de 2,50 m. Et les sorties en haute mer sont déconseillées. La pluviométrie durant les dernières 24 heures, Pointe Canoë 5,7 mm, Plaine Corail 1,7 mm, Patate Théophile 3,4 mm et Rivière Banane à 2,4 mm. Les marées hautes aujourd'hui 15h18 et demain matin à 3h19. Les marées basses ce soir 21h16 et demain matin à 9h50. Le coucher de soleil s'est prévu pour 17h16. Quant au lever du soleil demain sur l'île Rodrigue, ça va être à 6h20. Et on clôture cette page météo avec bulletin PCA pour Rodrigue. Les temps dans la mer pour Prosène, 24h. Les temps pour Bon dans l'après-midi, à soi avec 10 mécramatins pour une tilapli des temps en temps. Divan pour souffler des piscines est environ 20 km par heure. Lagon la mer praticable, en déo brisant, la mer pas praticable. Et pour une bonne la houle des piscines d'ouest des lots des 2,50 m. Et que bonne sautier en déo brisant, déconseillé. Bonne marée haute, aujourd'hui l'après-midi 3h18 et 10 mécran matin 3h19. Bonne marée basse, aujourd'hui à soir 9h16 et 10 mécran matin 9h50. Et voilà, chers auditeurs, c'était les nouvelles du temps pour vous sur RM1 ainsi que AM1.
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2: Il est 12h30 exact sur votre radio. Bienvenue, vous écoutez AM1, c'est Jonathan Agatin à l'antenne avec vous jusqu'à 14h.
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2: Très heureux d'être des vôtres ici sur votre radio préférée, votre radio 100% musique nostalgique. C'est AM1 et vous nous écoutez à travers la bande AM. Ça se passe sur 684 kHz pour Maurice et 1206 kHz pour Rodrigue. Et on salue bien sûr les îles de l'océan Indien qui nous captent peut-être. Et oui, ça dépend du temps. Oui, ça dépend des couleurs du ciel. En passant, et je salue aussi la grande île qui est bien connectée en ce moment, qui est bien branchée. Peut-être que Madagascar nous écoute à travers la fréquence AM, c'est-à-dire, on va dire, l'est de Madagascar, que je salue. Et je salue aussi les auditeurs et les auditrices qui nous écoutent du côté de Fort Dauphin. Voilà, merci d'être bien branchés. Et vous nous écoutez également à travers notre application mobile. Ça s'appelle MBC Play, cette application qui fait le buzz en ce moment. MBC Play, c'est l'application qui vous permet aussi de regarder tous vos matchs en direct, les matchs de la FIFA World Cup 2026. Alors j'espère que tout se passe bien, surtout concernant vos matchs de foot, et je sais que vous restez jusqu'à fort tard, hein, vous restez éveillé jusqu'à fort tard, et même jusqu'à 2h ou même 3h du matin, et en ce moment, vous vous sentez un peu fatigué, hein, vous êtes au bout du rouleau, mais tenez bon, avec vous jusqu'à 14h, c'est Jonathan Agatin sur AM1, et surtout les musiques seront très nostalgiques, ça c'est sûr. Nolwenn Leroy qui a repris bien sûr l'un des plus beaux morceaux de ce groupe, d'accord. Alors c'est Moonlight Shadow qu'on va écouter dans quelques instants, oui, de ce groupe Mike Oldfield plus précisément. Allez, bonne écoute à toutes et à tous, on se retrouve dans quelques minutes.
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L'ex-petite protégée de Laurent Voulzy sur les ondes de AM1, Nolwenn Leroy, Moonlight Shadow sur votre radio préférée. Il est midi 34, voici le groupe norvégien Avalanche avec le titre Johnny, Johnny, come home.

Kate Bush sur votre radio à midi 43 sur AM1, c'était Wuthering Heights. Attention pour la suite, l'une des chanteuses qu'on adore en France, oui, celle qui a marqué les années 80, mais qui fait toujours l'actualité. Je vous parle bien sûr de Mylène Farmer. Voici Je t'aime mélancolie.

0: Zao, sur votre radio avec Je pense à toi. Tout de suite, il est déjà 13h01.
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Ne raccroche pas, on salue toutes les Stéphanie qui nous écoutent en ce moment, vous écoutez AM1. En ce jeudi après-midi, c'était Christophe pour le meilleur de la musique. Voici Bill Haley, Mambo Rock pour vous cet après-midi.

Fait penser au groupe Shadows, The Shadows. Et oui, c'était Wonderful Land ici sur les ondes AM1 avec Mike Oldfield, s'il vous plaît. 13h17, allez, restez toujours avec nous. Oui, je sais que vous êtes très très fan de ce groupe Shadows et pourquoi pas vous proposer l'un de ses plus beaux morceaux cet après-midi. Oui, un groupe qu'on adore ici sur les ondes de AM1. Attention les amis, je vais vous proposer pourquoi pas... allez, on va dire, Let Me Be The One. Ok, avec les Shadows sur votre radio. Bonne écoute à toutes et à tous.

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Chers amis, bientôt 14h02, c'est Clyde que vous allez retrouver dans quelques secondes pour le Saloon sur AM1. Big bisous à toutes et à tous. Et c'était Jonathan Agatin avec vous. Et le temps, ça passe toujours vite quand même. Hein. Oui. Sur AM1, gros bisous. À demain, midi, 14h.

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1: Hey, salut les amis. Ah bah, le saloon, bien sûr, on a tout ce qu'il faut. Le saloon, c'est quoi? Il y a des gonzesses, il y a à boire, il y a à manger, voilà, il y a plein de choses. J'espère que vous allez bien, les amis, où que vous soyez. Si vous nous écoutez en dehors du pays, ben, bienvenue sur nos chaînes. Et aujourd'hui, voilà, spécial 60s, hein, on va faire 60s, 70s. Et voilà, j'espère que ça va vous plaire. La petite programmation, les amis, 14h07.

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1: Abonnement au pack New World Sports pour les utilisateurs de NBC Play 1.0. Étape numéro 1, sélection du contenu. L'abonné ouvre l'application NBC Play et se rend dans la section TV. En cliquant sur l'une des chaînes New World, l'utilisateur est automatiquement redirigé vers le portail de paiement sécurisé MIPS. Étape numéro 2, mode de paiement. Selon le mode de paiement choisi, le processus suit l'un des deux parcours. Option A, application bancaire mobile, Juice, Blink, Pop. Sélectionnez l'application de paiement mobile de votre choix, saisissez le numéro de téléphone mobile enregistré et lié à cette application bancaire. Une notification push sécurisée s'affiche instantanément sur votre smartphone via votre application bancaire. Ouvrez la notification, vérifiez les détails de la transaction, puis sélectionnez « Accepter et payer ». Option B, carte bancaire, Visa, Mastercard. Sélectionnez l'option de paiement par carte et saisissez les coordonnées de la carte. Un code de sécurité à usage unique, OTP, One Time Password, vous sera envoyé par SMS ou par email par votre banque. Saisissez ce code à l'écran pour autoriser la transaction. Étape numéro 3, étape critique et redirection. Une fois le paiement validé sur votre application bancaire ou via le code OTP, veuillez ne pas fermer l'écran et patientez le temps que le processus se termine complètement sur l'application NBC Play. Dès confirmation du paiement, le système vous redirige automatiquement vers la page d'accueil de NBC Play, déverrouillant ainsi un accès immédiat aux chaînes premium de l'événement.

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1: Et j'ai envie de dire youpi, on est jeudi, quel bonheur, presque la fin de la semaine les amis, bienvenue sur votre radio, Elvis Kenneth avec vous jusqu'à 18h, comme chaque après-midi on vous accompagne pour le meilleur de la musique, des bons sons, des tubes comme vous les aimez, et surtout des chansons si vous les chantez, si vous êtes dans votre voiture, bien sûr, mais tout en gardant les yeux bien sur la route. Bruce Springsteen, Born in the USA, ça arrive dans un instant. Il y aura également du fond, Goldman, du Teddy Swims, Jennifer Lopez, Julie Pietri pour les années 80. Et pour tout de suite, un petit peu de fraîcheur en ce moment, un petit peu, ouais, pas trop trop, mais quand même, il fait un petit peu frisqué. Et nous, qu'est-ce qu'on a besoin dans ce cas-là? On a besoin du soleil. Yes! Un petit bonheur! Bienvenue sur votre radio.

Voilà, ça fait du bien, un petit peu de soleil pour nous réchauffer. Bien sûr, au petit bonheur, c'est votre radio à 16h05. Puis restez avec nous, bien sûr, si vous voulez aussi, si vous recherchez de l'emploi. J'ai quelques adresses pour vous dans quelques minutes sur votre radio. Bienvenue.

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À 16h15, sur votre radio, quelques offres d'emploi pour vous cet après-midi. D'abord, on commence par cette offre d'emploi. Alors, Yana and Mayo Company Limited, qui se trouve à Fond du Sac, à la route Royale, recherche un agriculteur, un laboureur, pardon, avec 5 ans d'expérience. Vous pouvez appeler le numéro de 5-795-0366, 5-795-0366. Date donc limite pour votre application, c'est le 25 juin 2026. Et puis la boulangerie et pâtisserie artisanat limitée recherche, qui se trouve à Petit Raffray à la rue Saint-François, recherche donc des boulangers de 2 à 5 ans d'expérience. Date limite d'inscription dans l'application le 3 juillet 2026. Un numéro de téléphone si ça vous intéresse, le 5-706-56-58, le 5-706-56-58. Quelques autres offres d'emploi pour vous. Alors, Dustagia Distributeuse Limited, qui se trouve à la rue Aria Samaj à Maïbourg, recherche des Packing Machine Operators, 6 au total, donc des Packing Machine Operators, messieurs, avec un SC, c'est de préférence, date de clôture demain. Donc vous avez jusqu'à demain donc pour faire votre demande. Donc demain, et un numéro de téléphone, ça vous intéresse, pour ce poste de Packing Machine Operator, le 5-775-2898, 5-775-2898. Alors, Renew Gym Beauty and Spa Limited, qui se trouve en Market Lane à Rosebel, recherche un bodybuilding coach. Voilà, donc avec 3 ans d'expérience. Date limite le 30 juin 2026. Un numéro de téléphone. Je vous donne 2 numéros de téléphone, le 627-1322 ou encore le 5254-3852. 5254-3852. Et un petit dernier, donc, offre d'emploi, Alpha Facilities Group Limited, qui se trouve à Old Pie Road, à Pie, recherche. Alors, 150 cleaners, pest technician 10 au total, messieurs, et des bagagistes, 25 messieurs, donc au total. Voilà, donc offre d'emploi offerte par Alpha Facilities Group Limited. Date de clôture, le 30 juin 2026. Alors, vous pouvez appeler pour des entretiens, vous appelez le 212-40-20, 212-40-20. Si ce métier vous intéresse, donc cleaner, pest technician ou encore bagagiste, pour les offres d'emploi de Alpha Facilities Group Limited, qui se trouve à Old Pie Road. Donc allez-y, voilà, bonne chance à vous les amis. Teddy Swims arrive, on va dans les années 80 juste après, Julie Pietri.

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1: Allez, à 16h25, j'ai votre radio. Merci d'être là. Juste après Jennifer Lopez, les infos, le journal des sports. On va également fêter l'anniversaire d'un artiste tout à l'heure, dans quelques minutes. Merci d'être là. Bonne rentrée chez vous.

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1: Belle fin de journée, merci d'écouter RM1. 16h30.

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0: Les infos, Jenny Yalapa, bon après-midi.
1: Bon après-midi Elvis, bon après-midi à tous.
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1: Santé mentale des jeunes, un mal silencieux qui inquiète de plus en plus les spécialistes. Pouvoir d'achat, coût de la vie, les pensionnés espèrent que le budget 2026-2027 apportera un véritable soulagement à leur quotidien. Et toujours face à la hausse des prix, la Competition Commission ouvre une étude de marché sur le secteur avicole dans le pays. Maurice se hisse à la 7e place des meilleurs aéroports d'Afrique selon le classement des World Airport Awards 2026. Et à l'étranger, après la signature de l'accord irano-américain, coup d'envoi des négociations ce vendredi. Merci de nous rejoindre pour cette édition. Le suicide chez les jeunes demeure une réalité préoccupante qui interpelle l'ensemble de la société. Entre pression scolaire, difficultés familiales, isolement et détresse émotionnelle, de nombreux adolescents et jeunes adultes font face à des défis qui peuvent affecter leur santé mentale. Comment reconnaître les signes de souffrance et surtout comment prévenir le passage à l'acte? Krishni Adnarain Apadou, cofondatrice et directrice de Mind Matters Mauritius, est au micro de Nirma Narayan Aridi pour plus de détails.
2: Les jeunes aujourd'hui évoluent dans un environnement particulièrement exigeant. Ils doivent faire face à des pressions académiques importantes, à l'incertitude concernant leurs avenirs professionnels, aux défis des réseaux sociaux, par exemple cyberharcèlement, bullying, ainsi qu'à des difficultés familiales ou affectives. Nous devons créer davantage d'espaces où des personnes peuvent parler de leurs souffrances sans craindre le jugement ou la stigmatisation. Par exemple, écouter avec empathie. Personne ne devrait souffrir seul.
3: Les plus récentes de l'OMS, Maurice enregistre environ 120 à 150 décès par suicide par an, ce qui représente un enjeu majeur de santé publique, surtout pour un pays de notre taille.
1: Vous l'avez entendu, être ainsi à l'écoute d'un jeune en détresse peut parfois faire toute la différence. Les organisations d'aide insistent d'ailleurs sur leur rôle essentiel auprès des personnes en souffrance. Sheila Chikori, présidente de Befrienders Mauritius, rappelle que son association est avant tout un espace d'écoute pour les personnes en détresse émotionnelle. Nous l'écoutons au micro de Nirma Narayan Aridi.
4: On peut trouver qu'il y a un rajeunissement parmi les personnes qui peuvent suicider. Quand nous trouvons, même au centre, nous constatons que nous avons vraiment beaucoup, beaucoup d'appels qui sont adolescents, des fois de nous prend 14 jusqu'à 25 ans, qui peuvent téléphoner nous et causer de problèmes. Bien besoin qu'ils donnent de l'écoute, c'est ce que nous pouvons faire actuellement. Nous, Befrienders, nous lâchons les terrains tous les jours de 9h le matin jusqu'à 9h le soir, nous là pour écouter ce monde-là. Et c'est vrai, me constater que c'est vraiment de nos jours, nous payons beaucoup, beaucoup de jeunes qui peuvent taper la porte Befrienders ou bien se peuvent enlever à ChatGPT.
1: Parlons à présent du budget 2026-2027, attendu comme un budget de relance dans un contexte économique encore fragile, mais où certains signaux internationaux laissent entrevoir une amélioration, notamment sur le front énergétique avec l'apaisement des tensions entre les États-Unis et l'Iran. À Maurice, les regards sont aussi tournés vers les plus vulnérables. À la veille de la présentation du budget, qu'attendent réellement les personnes âgées? On fait le point avec Adrien Valère.
5: À la veille de la présentation du budget 2026-2027, les attentes sont nombreuses chez les personnes âgées. Nous sommes allés à la rencontre de plusieurs pensionnés. Certains disent comprendre que le contexte économique reste difficile, aussi bien à Maurice qu'à l'international. Mais ils estiment que les personnes au bas de l'échelle ont besoin d'un soutien plus concret.
6: Le monde, tout quelque chose, il monte, moi d'accord. Mais c'est même pas un petit pays comme ça, mais monde, ça compte quelque chose qui monte là. Et bien difficile pour du monde servir dans mon sens. Mais bon, pour ça, qui vous a allé, tout simplement du monde qui s'y connaît, nous n'avons pas prêt là pour l'instant. On peut faire ça que son maximum, ça qui peut faire. Oui, parce que, enfin, revoir plutôt. Parce que nous ne sommes pas capables de dire qui a tort ou raison, ça nous ne sommes pas capables de dire. Et par contre, nous revoir, qui nous capable de nous manager.

0: monde, j'ai compétence dans la vie pour que je sois capable de subsister et j'ai besoin pour vivre une certaine vie. Surtout quand une retraité ne pas connaître si vous vivez 5 ans, c'est pas un an, des ans, 3 ans, ne pas connaître combien de temps. Surtout une retraité qui passe 60, 65 ans, il ne pas connaître combien de temps, il peut vivre 2 ans, il peut vivre 3 ans, il peut vivre 10 ans aussi. Mais nous avons ça aussi.
1: D'autres évoquent surtout la cherté de la vie.
2: Oui, mon pensionnaire, oui. Non, il n'est pas facile, du tout pas facile. Vous êtes français d'une autre façon, comment dire, vous avez besoin de débouts.
3: Pas nous rendre supermarché, c'est avec ça 1700 roupies qui nous gagnent là, il n'est pas suffisant. Et surtout, il y a des gens qui sont malades, des gens qui ont un loyer à payer, des médicaments, des docteurs, mais ça coûte énormément. Et il y a des gens aussi qui ont besoin de payer des taxis, des hôtels, des rendez-vous à l'hôpital, et qui tout ça coûte énormément. Ça compte avec le budget qui premier ministre qui a fait un zeste.
4: Ou bien bonjour, je vais les 5, les 6, ils sont venus payer tout.
5: Pour vous n'avez pas de dépenses, vous
4: n'avez pas. Vous avez payé l'eau, vous avez acheté une commission, vous avez un tas d'affaires, vous en faites.
5: Vous avez un budget qui vient là pour soutenir. Qui ça va-t-il vous soutenir?
4: Je reviens, je suis pauvre.
1: À quelques heures du budget, ces pensionnés espèrent donc des mesures capables de soulager leur quotidien. Au-delà des grands équilibres économiques, ils disent attendre des décisions qui auront un impact direct sur leur pouvoir d'achat.
6: Dans ce même volet, l'économiste Sanjay Matadine estime que la situation économique du pays reste difficile, mais pas catastrophique. Selon lui, la hausse du coût de la vie s'explique notamment par l'augmentation des prix des produits importés, des coûts de production ainsi que la montée des prix de l'essence et du diesel. L'inflation dépasserait ainsi les 5%. Face à cette pression, l'économiste plaide pour des mesures rapides afin d'atténuer l'impact sur les ménages. Il évoque notamment la possibilité pour l'État d'absorber une partie de la hausse des prix liée au pétrole, de réduire temporairement le taux d'excise duty sur les carburants ou encore d'envisager une baisse ciblée de la TVA. Il répondait aux questions d'Angeli Siraton-Fulgen lors de l'interview de la matinale ce matin.
7: Le gouvernement, tu besoin voir si tu es capable de réduire le taux de excise duty, le prix de pétrole, de l'essence et VAT. Tu es capable quand même de réduire les pour un certain moment, temporairement. Ça, c'est une chose qui nous a fait rapidement. Deuxièmement, c'est que nous besoin trouver une autre source pour importer nos produits. Nous faisons les pour gaz, par exemple. Gaz à Maurice, Libye, Saudi, de l'Argentine actuellement. Avant, principalement, gaz est venu d'un pays qui s'appelle Qatar, mais avec le Strait of Hormuz qui est fermé, nous connaissons qu'il y a gaz difficile pour gagner Qatar. C'est pourquoi un pays comme l'Inde a une pénurie, parce qu'ils n'ont pas pu gagner d'autres gaz, mais ils ont besoin de une autre source d'approvisionnement pour un produit. Et le gouvernement, peut-être, ce qu'il a besoin de faire, c'est d'éviter comment est-ce que les gars donnent une aide directe. Les gars donnent pas un voucher, les gars donnent pas un transfert de cash direct à un monde qui est au bas de l'échelle. Pas pour tout le monde, les bien quand même ciblé.
6: Et justement, dans le cadre des préoccupations liées à la hausse des prix sur différents marchés du pays, la Competition Commission lance une étude de marché sur le secteur avicole à Maurice. L'objectif est d'examiner les conditions de concurrence dans la filière qui englobe la production et la commercialisation de la viande de poulet et des œufs. Selon la commission, l'industrie avicole joue un rôle stratégique dans l'économie mauricienne. Le poulet demeure la viande la plus consommée dans le pays et constitue une source importante de protéines pour la population. On fait le point avec Lovina Sophie.
8: Cette étude intervient dans un contexte marqué par une hausse significative des prix du poulet et des œufs. Si cette augmentation peut s'expliquer par la hausse des coûts de production, de l'énergie et de la main-d'œuvre, la Commission souhaite également évaluer l'impact éventuel du pouvoir de marché exercé par certains acteurs du secteur. L'enquête portera notamment sur la structure du marché, le cadre réglementaire, les mécanismes de fixation des prix, ainsi que les relations commerciales entre les grands producteurs et les petits éleveurs sous contrat. La Commission souligne toutefois que le lancement de cette étude ne signifie pas qu'un comportement anticoncurrentiel a été identifié. Les conclusions de l'exercice pourraient déboucher sur des recommandations visant à renforcer la concurrence au bénéfice des consommateurs et des producteurs locaux.
6: Direction Port-Louis à présent. Maurice continue de faire évoluer ses transports vers des solutions plus respectueuses de l'environnement. Ce jeudi, le ministre des Transports terrestres, Osman Mohamed, et l'ambassadeur de Chine, le docteur Huan Shifang, ont signé le certificat officiel de remise de 5 bus électriques destinés à la National Transport Corporation. Ces autobus climatisés, silencieux et sans émission

0: émissions polluantes entreront en service dès ce vendredi. Ce projet s'inscrit dans une démarche plus large de modernisation du transport public. L'ANTC prévoit également l'installation de panneaux solaires dans ses dépôts de la Tour Kénic et de Rémy-Ollier afin de soutenir l'objectif du gouvernement de rendre les transports publics plus accessibles et plus durables. Ousmane Mohamed est au micro de Shiny Nirbonne.
1: La Chine est dans ça avec l'intention pour la National Transport Corporation, qui est une des plus grandes compagnies qui est dans Maurice, compagnie bis, en fait, sinon le plus grand compagnie. Vous avez dit, NTC, c'est une compagnie qui donne service public, pareil comme à l'hôpital, qui fait moi dire ça parce qu'il est welfare driven. Dans la route, comme beaucoup les autres compagnies bis pas les aller, NTC, il est bizarre aller. Parfois, avec même bien ticket de passager à bord. Donc, ça fait qui ça de national pour NTC, et ça va être bizarre sur air condition, et ça capable d'être sur finance aussi, et donner meilleur service. Alors, je fais cause avec le directeur de la NTC à partir de demain. Tous les 5 bis pour la route pour donner service à la population.
0: À noter que la NTC transporte près de 140 000 passagers quotidiennement à travers l'île. Selon le ministre, une partie importante de la flotte actuelle approche la limite réglementaire de 21 ans d'exploitation. Il affirme également que des pièces détachées contrefaites auraient été achetées à des prix pouvant atteindre jusqu'à 60 fois leur valeur actuelle. Une affaire qui fait actuellement l'objet d'une enquête de la Financial Crimes Commission. Et toujours dans le domaine des transports et de la connectivité, on s'intéresse maintenant à l'aéroport international Sossou-Sagor Amgoulam qui figure parmi les meilleurs du continent africain. Selon le classement Best Airports in Africa 2026 publié dans le cadre des World Airports Awards 2026, Maurice occupe la 7e place en Afrique. Ce classement est établi à partir d'un vaste sondage réalisé auprès de voyageurs du monde entier entre 2025 et 2026. Il évalue notamment la qualité des services, le confort des passagers, la propreté, l'efficacité des procédures ainsi que l'expérience globale dans les aéroports. En Afrique, l'aéroport de Cape Town en Afrique du Sud arrive en tête du classement devant Johannesburg, O.R. Tempo et Marrakech au Maroc. Et à l'échelle mondiale, l'aéroport de Singapour, Changi, conserve la première place. Au chapitre international, au lendemain de la signature de l'accord de paix provisoire entre les États-Unis et l'Iran, les négociations entrent dans leur phase concrète ce vendredi. Washington et Téhéran disposent désormais de 60 jours pour tenter de parvenir à un accord final visant à mettre fin aux tensions qui ont marqué les derniers mois. Selon les grandes lignes du texte signé, l'Iran s'engage à réduire ses stocks d'uranium enrichi sous supervision internationale, tandis que les États-Unis prévoient un allègement progressive des sanctions économiques visant la République islamique. L'accord évoque également des mesures de stabilisation régionale, dont la réouverture du détroit stratégique d'Ormuz, un passage clé pour le commerce mondial du pétrole. Cette avancée diplomatique est suivie de près par les marchés internationaux dans un contexte où plusieurs points sensibles restent encore à négocier. Et voilà ce qui referme ce journal. Merci d'être des nôtres. Merci également à Martine à la réalisation et à Yudj à la technique. Je vous donne rendez-vous à 18h pour votre prochain bulletin d'information. Mais pour tout de suite, c'est le journal des sports avec Jessie O'Gara.
2: Merci, Jenny.
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4: Bon après-midi à vous tous, c'est heure passée de 44 minutes sur les ondes de la MBC Radio RM1. Nous allons bien évidemment ouvrir cette édition sportive avec la Coupe du Monde 2026. Place à partir de ce jeudi au deuxième match de la phase de groupe à Atlanta à l'occasion de cette deuxième journée du groupe A. Le sélectionneur tchèque Miroslav Kubeta peut toujours compter sur l'intégralité de son groupe. De son côté, le patron de l'Afrique du Sud, donc les Bafana Bafana, le sélectionneur Hugo Broos doit faire sans Zouané et Sitelé suspendu avec 0 point au compteur. La République tchèque et l'Afrique du Sud s'affrontent à 20h et ce match passe en direct sur MBC 11. Le match qui sera précédé d'un plateau spécial à partir de 19h présenté par

0: Vikash Bhagirathi et ses invités. Au SoFi Stadium de Los Angeles à 23h ce soir, dans le groupe B, la Suisse va défier la Bosnie-Herzégovine pour la deuxième journée. Après un nul contre le Qatar 1-1, le sélectionneur de la Suisse, Murat Yakin, espère l'emporter malgré l'absence de Muem blessé. De son côté, le boss de la Bosnie-Herzégovine, Barbarez, il peut compter sur l'intégralité de son effectif à la suite du nul face au Canada 1-1. Toujours dans le groupe B, à 2h du matin, le Canada va croiser la route du Qatar. Après le nul contre la Bosnie, le sélectionneur des Canucks, Jesse Marsh, devrait bénéficier de la présence de Davies, attendu titulaire. En face, le Qatar. Donc le patron qatarien, Roulan Lopetegui, peut s'appuyer sur tous ses joueurs. Et puis, pour le deuxième match du groupe A, à 5h demain matin, après sa victoire 2-0 contre l'Afrique du Sud en ouverture de cette Coupe du Monde, le Mexique, l'un des trois pays hôtes, joue contre la Corée du Sud. Donc deux équipes qui ont chacune gagné leur premier match. Suisse, Bosnie-Herzégovine à 23h, Canada-Qatar à 2h et à 5h demain matin, Mexique-Corée du Sud. Une présentation de ces rencontres avec Ajmal Moitob.
1: Après leur entrée en matière frustrante, la Suisse de Murat Yakin veut réagir face à une Bosnie accrocheuse. Les deux équipes restent sur un match nul lors de leur premier rendez-vous dans le groupe B. Et ce duel s'annonçait déjà crucial pour la qualification. La Nati devra faire preuve de plus d'efficacité offensive pour éviter un nouveau faux pas. Le Canada joue devant son public face au Qatar. Les co-organisateurs ont commencé leur tournoi avec un nul contre la Bosnie, tandis que le Qatar a également tenu tête à la Suisse. Dans ce contexte, ce match prend déjà une dimension stratégique. Le Canada devra assumer son statut de favori à domicile en imposant un rythme élevé et en exploitant davantage ses couloirs offensifs. Le Qatar, lui, misera sur la discipline et les transitions rapides pour piéger une défense canadienne parfois exposée. Enfin, le Mexique affronte la Corée du Sud dans un duel historique entre deux nations habituées aux grands rendez-vous mondiaux. Dans le groupe A, particulièrement relevé, les deux équipes arrivent en confiance après leur victoire lors du premier match. Le Mexique, porté par son public et une entame réussie, mise sur son intensité et sa capacité à accélérer le rythme offensivement, mais devra confirmer face à une équipe bien organisée. La Corée du Sud, également victorieuse, a montré sa discipline tactique et sa rapidité en transition. Solide collectivement, elle constitue un vrai test pour le Mexique dans un groupe déjà très lancé.
0: On reste avec le football, mais on va parler sur le marché des transferts. Joli coup confirmé pour le Real Madrid, libre au terme de son contrat avec Liverpool. Le défenseur central Ibrahima Konaté, 27 ans, rejoint officiellement le Real Madrid. Ce jeudi, l'international français a signé un contrat jusqu'en juin 2030 en faveur de la Maison Blanche. Décidément très actif sur cette période des transferts, le Real continue de se renforcer après les récentes arrivées de Marc Cucurella et de Bernardo Silva. Retournement de situation dans le dossier Victor Muñoz, 22 ans, annoncé sur le point de rejoindre Newcastle. L'ailier gauche de Sasuna va finalement signer à Liverpool, selon le journaliste Fabrizio Romano. Les Reds ont réussi à convaincre l'Espagnol pour doubler les Magpies et s'apprêtent à payer le montant de sa clause libératoire, soit 40 millions d'euros. Un joli coup de la part des pensionnaires d'Anfield. Et puis en athlétisme, les bonnes performances qui s'enchaînent pour Rachel Kloppenstein. Cette fois, la Mauricienne s'est signalée mardi soir lors du prestigieux meeting Golden Spike d'Ostrava en République tchèque. Devant un stade à guichet fermé, Rachel Kloppenstein a pris la quatrième place du 800 mètres en 1 minute 58 secondes et 73 centièmes, améliorant ainsi son propre record national. Un résultat qui lui permet également de progresser au classement mondial. La course a été remportée par la Suissesse

0: Audrey Wero. Nous écoutons Rachel Kloppenstein au micro d'HD Citana.
1: Je suis très très heureuse d'avoir pu participer au Meeting Gold d'Ostrava. L'objectif c'était de faire un très beau chrono là-bas et 1:58, je suis vraiment très très contente, c'est un très beau chrono de classe mondiale. J'améliore aussi mon ranking mondial donc je suis contente, je fais le record national donc je suis vraiment contente aussi et 1:58 c'est aussi les minima pour le High Level Sports Unit. Donc ça c'est aussi très très encourageant pour moi pour la suite. J'ai une deuxième compétition Gold dimanche à Engelo aux Pays-Bas. Et le but là-bas, ce sera d'essayer de courir encore plus vite. Je sais que je peux courir encore plus vite, donc je me réjouis de ça.
0: C'était la Mauricienne Rachel Kloppenstein. Nouvelle qui nous amène à la fin de cette page sportive. À 16h passées de 50 minutes, merci de votre fidélité à la MBC Radio RME. La suite du programme, ce sera dans quelques instants avec Elvis Kinnett.

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2: Merci à Jessie, merci les rédactions pour les infos à 16h51. Merci encore de nous rejoindre. Si vous terminez votre journée, vous rentrez dans votre voiture, vous êtes dans les transports, si vous êtes déjà rentré à la maison, vous faites bien comme ça l'art de nous écouter. Croyez-moi, plein de belles choses qui arrivent, de la bonne musique pour vous accompagner jusqu'à 18h. Nous sommes aujourd'hui le 18 juin. Si c'est votre anniversaire, vous souhaite un joyeux anniversaire. Également, on souhaite un joyeux anniversaire à Sir Paul McCartney. Oui, auteur, compositeur, interprète, bassiste et membre fondateur des Beatles, avec à l'époque où on se rappelle, hein, John Lennon, George Harrison. Qu'est-ce qu'il y avait encore ? Ringo Starr aussi. Mais aussi, il fut l'un des artistes les plus vendus de l'histoire du rock. Il fête aujourd'hui ses 84 ans, ce Paul McCartney. Et tout à l'heure, à 17h15, il y a une chanson que j'ai envie de raconter l'histoire de cette chanson, qu'on connaît bien d'ailleurs, qui est d'ailleurs l'un des joyeux de sa carrière. Let me roll it.

Let Me Roll It. Vous saurez tout sur l'histoire de cette chanson à l'époque où il chantait, à l'époque avec The Wings. Autour d'une chanson à 17h15, bien sûr. Allez, 16h53, poussez la chansonnette et mon eau vivant, c'est ce que nous dit François Valéry. Juste après, Coldplay, c'est votre radio. Bienvenue.

Coldplay, bien sûr, le meilleur de la musique chez votre radio Viva la Vida. On a calé plein de bons sons pour vous dans la deuxième heure de l'émission. Il y aura du Toto qui arrive, de Céline Dion ou encore de Oasis. Wonderwall.

0: Et il y a Céline Dion également qui se prépare. Merci d'être là.
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0: Merci d'écouter RM1 à les 17h. Toto, comme annoncé, voici Africa, et juste après la rediff, le Tech Talk avec Méling, Céline Dion juste après. Merci d'être là, de nous écouter. Sur la route, au boulot, si vous êtes toujours au travail, courage pour terminer votre journée. Et si vous êtes rentré, préparez-vous, passez une belle soirée à l'écoute de RM1. Un petit salut à toute l'équipe de Showtime qui nous écoute cet après-midi. Et également, salut à Marie-Josée, Bernard, qui nous écoute en voiture, qui quitte la capitale, direction Maison Albion. Ben, bonne route, bonne rentrée chez vous, les amis.

0: Bonjour et bienvenue dans Tech Talk. Début avril, Anthropic présentait un modèle d'intelligence artificielle d'un nouveau genre, baptisé Mythos. Il sera tellement puissant que la firme ne pouvait pas l'ouvrir au public. Il serait notamment capable de trouver toutes les failles de sécurité d'un logiciel. Un outil extrêmement dangereux entre de mauvaises mains. Deux mois plus tard, Anthropic annonce Claude Fable 5, un modèle aux capacités équivalentes à Mythos. La firme affirme avoir trouvé un moyen d'imposer une sécurité sur son intelligence artificielle sans devoir la reprogrammer. Toutes les requêtes touchant de trop près à la cybersécurité, la biologie ou la chimie seront redirigées vers un modèle moins avancé. Sur le plan des performances, les résultats sont impressionnants. Sur les principaux tests comparatifs, Fable 5 devance largement ses concurrents. En codage agentique, il obtient un score de 80,3% contre 58,6% pour son principal rival. En raisonnement avancé, 64,5% contre 52,2%. Mais cette puissance a un coût. Claude Fable 5 a épuisé la limite quotidienne d'un abonnement à 100$ par mois en seulement 9 minutes. Les retours du public sont très partagés. Le coût est vivement critiqué, la sécurité est jugée excessive, le modèle filtre même les questions légitimes relatives à la cybersécurité. Certains parlent d'inégalité devant l'intelligence artificielle. Seul un petit cercle d'initiés a accès aux modèles les plus avancés. Enfin, certains pointent une contradiction. Anthropic appelle publiquement à une pause dans la course à l'intelligence artificielle, tout en lançant simultanément son modèle le plus puissant à ce jour. Prenez la prudence tout en accélérant, c'est peut-être la tension la plus révélatrice de notre époque. C'était Tech Talk sur RM1.
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0: Oasis Wonderwall sur votre radio à 17h15. On accueille Santa pour la suite. Et bien sûr, juste après, je vous raconterai l'histoire de la chanson Let Me Roll It pour célébrer l'anniversaire de Paul McCartney aujourd'hui.
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4: Autour d'une chanson, chaque après-midi, je vous raconte l'histoire d'un tube, donc une chanson que vous connaissez, mais vous ne connaissez pas l'histoire derrière. Et aujourd'hui, comme on célèbre aujourd'hui les 84 ans de Sir Paul McCartney, eh bien j'ai choisi de vous raconter l'histoire de l'un des joyaux de sa carrière post-Beatles. Let me roll it. You gave me cette chanson sortie en 1973 sur l'album mythique Ben on the Run est considérée par beaucoup comme le meilleur disque des Wings à l'époque et l'un des sommets de la carrière solo de Paul McCartney. À l'époque, justement, l'enregistrement de l'album relève presque l'aventure. Paul McCartney choisit de partir enregistrer cet album à Lagos, au Nigeria. Avant même le début de session, plusieurs musiciens quittent le groupe. Paul se retrouve alors à porter

porté une grande partie du projet avec Linda McCartney et Denis Laine, bien sûr. Et comme si cela ne suffisait pas, certaines maquettes des chansons sont volées pendant le séjour. Malgré tous ces obstacles, l'album deviendra un immense succès. Let Me Roll It est construite autour d'un riff de guitare simple, puissant et immédiatement reconnaissable. Derrière son apparence de morceau rock brut se cache pourtant une véritable déclaration d'amour. Paul McCartney y chante la difficulté d'exprimer ses sentiments avec donc cette formule, donc évidemment qu'on connaît, la chanson qui dit « Allez, laisse-moi te transmettre tout cela, let me roll it to you ». Le titre lui-même aurait été inspiré par une phrase écrite par George Harrison quelques années plus tôt. Et plus de 50 ans après sa sortie, « Let me roll it » reste l'un des grands moments des concerts de Paul McCartney. Une chanson qui résume à merveille son talent, une mélodie simple, une émotion sincère et cette capacité unique à faire vibrer plusieurs générations. Alors, pour fêter les 84 ans aujourd'hui de ce Paul McCartney, voici l'incontournable « Let me roll it », extrait de l'album « Band on the Run » paru en 1973.

0: Eh oui, en cette fin d'après-midi, les routes peuvent être plus chargées que d'habitude. La patience sera votre meilleur allié. Voici votre horoscope.
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0: Pour vous, les automobilistes, on commence par les béliers. Vous aurez envie d'aller vite, mais les ralentissements pourraient tester votre patience, justement. Acceptez le rythme de la circulation et évitez les dépassements inutiles. Les taureaux, votre calme naturel sera un atout. Profitez-en pour rester détendu, même si le trafic devient plus dense que prévu. Les gémeaux, les embouteillages pourraient vous rendre nerveux. Respirez profondément et surtout gardez votre attention sur la route plutôt que sur l'heure. Les cancers, vous serez plus sensible à l'ambiance autour de vous. Une conduite souple et sereine vous aidera à arriver à destination dans de bonnes conditions. Pour les lions, ne cherchez pas à gagner quelques secondes à tout prix. La prudence et le respect des autres usagers vous seront plus profitables aujourd'hui. Les vierges, votre sens de l'organisation vous permettra d'anticiper les ralentissements. Restez vigilant aux piétons et aux deux roues surtout. Les balances, la courtoisie et votre mot-clé, un simple geste pour laisser passer notre conducteur contribuera à une circulation plus fluide. Les scorpions, évitez de réagir au comportement agaçant de certains usagers. Gardez votre sang-froid et concentrez-vous sur votre propre conduite. Les sagittaires, l'envie de prendre la route rapidement est forte. Pourtant, la patience vous évitera bien du stress et des risques inutiles. Les capricornes, votre sérieux au volant est apprécié. Continuez à respecter les limitations de vitesse et surtout les distances de sécurité. Les verseaux, une situation inattendue pourrait ralentir votre trajet. Faites preuve de souplesse et adaptez-vous sans précipitation. Et enfin les poissons, votre intuition vous invitera à lever le pied lorsque nécessaire. Écoutez-le, écoutez-la et privilégiez surtout, toujours, la sécurité. Conseil pour tout le monde. Dans le trafic, chacun souhaite arriver à destination. Un peu plus de patience, un peu moins de précipitation et beaucoup plus de courtoisie peuvent faire toute la différence sur nos routes. Bonne route, je vous laisse avec Dépêche Mode, Camaro, Nathalie Cordon pour la suite en musique. Merci d'être là, bienvenue.
2: Vraiment.

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Nathalie Cardona, Star, Sam Prey, c'est votre radio, 17h44, et puis dans quelques minutes, je vais vous faire découvrir une nouveauté, c'est simplement de Jennifer, bah ouais, parce que Jennifer vient de dévoiler, il y a quelques minutes d'ailleurs, le clip de son album, donc, de Mourir sur scène, le titre c'est Mourir sur scène, qu'on connaît bien sûr de Dalida, premier extrait de son futur album d'ailleurs, DJ, un projet hommage au répertoire de Dalida. Évidemment, elle revisitera les plus grands titres de Dalida dans l'album intitulé DJ et Mourir sur scène. Le clip vient de sortir. Je vous ferai écouter ça dans quelques minutes, le temps pour nous de prendre connaissance de la programmation télé.

de quelques rendez-vous télé ce soir. Donc vous avez donc sur MBC5 à 20h en Amour Sauvage là, votre télé-novela. Et puis à 20h50 sur MBC5 toujours My Special Love Valentina. Et puis bon, l'incroyable Hulk si vous voulez revivre les aventures de Bill Bixby, pardon, Lou Ferrigno, Jack Colvin, le monstre à la peau verte, l'incroyable Hulk. Donc c'est ce soir à 21h40 sur MBC5. Et puis bien sûr il y a la Coupe du Monde de football. Donc ce soir sur MBC Sports 11, donc vous aurez à 19h le plateau donc, de la rédaction sportive mondiale 2026 en route vers New York. Et juste après, à 20h, à suivre le match sur Sports 11, la République tchèque qui joue contre l'Afrique du Sud. Voilà, un match qui promet. Donc, bien sûr, à 20h en direct donc, pour le match République tchèque South Africa, Afrique du Sud, sur MBC Sports 11. 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Voilà, sinon côté radio, dans quelques minutes vous allez retrouver Prakash pour sa playlist, et puis après les infos de la rédaction vous allez retrouver Roselyne pour les communiqués chez AM1 et RM1, et à 20h ça nous la musique avec Stéphane, et puis 21h à 23h notre ami Bruno Raya sera aux commandes pour son rendez-vous, vous le savez, Big Tunes. Ben voilà, je vous laisse avec Charlotte Cardin, Feel Good sur votre radio. Merci encore de faire le trajet ensemble comme chaque après-midi. On est avec vous jusqu'à 18h.

0: Charlotte Carder à l'instant, Feel Good à 17h50. Je vous parlais il y a quelques minutes de Jennifer avec ce titre Mourir sur scène, donc une chanson, donc une reprise bien sûr de répertoire de Dalida. Cette chanson qui figure d'ailleurs sur l'album qui va sortir très très très bientôt d'ailleurs, dans l'album s'appelle DJ. Elle a même prévu un DJ tour en 2027. Jennifer qui a déclaré son admiration pour, bien sûr, pour Dalida. Et elle reprend donc dans l'album, dans son répertoire, bien sûr, des plus grands titres de Dalida. C'est votre radio cet après-midi. Voici Mourir sur scène.
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Voilà pour cette chanson en dehors de Dalida, bien sûr à l'origine, reprise par Jennifer. D'ailleurs, dans l'album intitulé DJ, il y aura plein de tubes de Dalida que Jennifer va reprendre. Donc l'album qui est déjà dispo sur les plateformes. Donc si vous voulez aller voir le clip de Mourir sur scène de Jennifer, c'est très très bien fait. Donc sur les plateformes, sur les réseaux sociaux, sur YouTube également. Allez-y, faites-vous plaisir. Et on se fait plaisir avec Plaque pour terminer notre route en ce jeudi jusqu'à 18h. Vous le savez, chaque après-midi, on est là. Demain, je vous retrouve, demain vendredi, donc 16h jusqu'à 16h45, parce que demain, vous le savez, c'est le Budget Day. Donc, nous allons pouvoir suivre le budget en direct sur RM1 et sur la télé également, donc à partir de 17h45, évidemment. Et à toute l'équipe de la rédaction qui sera là pour vous accompagner demain après-midi. Mais je veux vous retrouver quand même demain, un peu plus tôt, à 16h. Voilà. Dans un instant, les infos. Arrive Prakash et sa playlist. D'ici là, passez une très très belle soirée à l'écoute de votre radio.

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0: Voilà, monsieur, bienvenue à l'écoute du grand journal de 18h présenté par Jenny Alapa. Bonsoir, Jenny.
1: Bonsoir, Prakash. Bonsoir à tous.
0: Voici les principaux titres qui font l'actualité en ce jour.
1: Pouvoir d'achat, coût de la vie, les pensionnés espèrent que le budget 2026-2027 apportera un véritable soulagement à leur quotidien. Face à la hausse des prix, la Competition Commission ouvre une étude de marché sur le secteur avicole dans le pays. Maurice se hisse à la 7e place des meilleurs aéroports d'Afrique selon le classement des World Airport Awards 2026. Et à l'étranger, après la signature de l'accord irano-américain, coup d'envoi des négociations ce vendredi. Bonsoir et merci d'être avec nous pour cette édition. Parlons d'abord du budget 2026-2027, attendu comme un budget de relance dans un contexte économique encore fragile, mais où certains signaux internationaux laissent entrevoir une amélioration, notamment sur le front énergétique avec l'apaisement des tensions entre les États-Unis et l'Iran. À Maurice, les regards sont aussi tournés vers les plus vulnérables. À la veille de la présentation du budget, qu'attendent réellement les personnes âgées? On fait le point avec Adrien Valère.
2: À la veille de la présentation du budget 2026-2027, les attentes sont nombreuses chez les personnes âgées. Nous sommes allés à la rencontre de plusieurs pensionnés. Certains disent comprendre que le contexte économique reste difficile, aussi bien à Maurice qu'à l'international. Mais ils estiment que les personnes au bas de l'échelle ont besoin d'un soutien plus concret.
3: Les mondes, toutes choses ils montent, moi d'accord, mais c'est même pas un petit pays comme ça, mais monde, ça compte quelque chose qui monte là, et bien difficile pour du monde servir dans mon sens. Mais bon, pour ça, qui vous a allé, tout simplement du monde qui s'est connu, nous n'en pas prêts là pour l'instant. On va faire ça que son maximum, ça qui peut faire. Oui, parce que, enfin, on revoit plutôt. Parce que nous ne sommes pas capables de dire qui a tort ou raison, ça nous va pas dire. Et par contre, nous revoir, qui nous capable de manager cette compétence dans la vie pour que je sois capable de subsister et j'ai besoin pour vivre une certaine vie, surtout quand une retraité ne pas connaître pour 5 ans, c'est pas un an, des ans, trois ans, pas connaître combien de temps. Surtout une retraité quand il passe à 60, 65 ans, il pas connaître combien de temps, il a vécu 2 ans, il a vécu 3 ans, il a vécu 10 ans aussi. Mais nous avons ça aussi.
2: D'autres évoquent surtout la cherté de la vie.
4: Oui, mon pensionnaire, moi. Oui. Non, il n'est pas facile, du tout pas facile. Vous êtes français d'une autre façon, comment dire, vous avez besoin de débrouiller.
5: Pas nous rendre super manger, c'est avec ça 1700 roupies qui nous gagnent là, il n'est pas suffisant. Il n'est pas suffisant, et surtout, il y a des gens qui sont malades, il y a des gens qui ont un loyer à payer, les médicaments, les docteurs, mais ça coûte énormément. Et il y a des gens aussi qui ont besoin de payer taxi, pour ont besoin de rendez-vous à l'hôpital, et qui tout ça coûte énormément. Ça compte avec le budget, qui le premier ministre a fait un zest.
6: Ou bien bonjour, je vais les 5, les 6, c'est venu payer tout.
7: Vous avez des pensions, vous avez
6: des pensions. Vous avez payé l'eau, vous avez acheté une commission, vous avez un tas d'affaires, vous avez
7: fait. Dans un budget qui vient là, pour soutenir, qui est-ce que vous avez soutenir?
6: Je ne reviens pas, je ne suis pas pauvre.
2: À quelques heures du budget, ces pensionnés espèrent donc des mesures capables de soulager leur quotidien. Au-delà des grands équilibres économiques, ils disent attendre des décisions qui auront un impact direct sur leur pouvoir d'achat.
1: Dans ce même volet, l'économiste Sanjay Matadine estime que la situation économique du pays reste difficile mais pas catastrophique. Selon lui, la hausse du coût de la vie s'explique notamment par l'augmentation des prix de produits, des prix des produits importés, des coûts de production ainsi que la montée des prix de l'essence et du diesel. L'inflation dépasserait ainsi les 5%. Et face à cette pression, l'économiste plaide pour des mesures rapides afin d'atténuer l'impact sur les ménages. Il évoque notamment la possibilité pour l'État d'absorber une partie de la hausse des prix liée au pétrole, de réduire temporairement le taux d'excise duty sur les carburants ou encore d'envisager une baisse ciblée de la TVA. Il répondait aux questions d'Anjili Siretunfulchon lors de l'interview de la matinale ce matin.
8: Le gouvernement, tu besoin voir si tu es capable de réduire le taux de excise duty, le prix de pétrole, de l'essence et VAT. Tu es capable quand même réduire les pour un certain moment, temporairement. Ça, c'est une chose qui nous tient à faire rapidement. Deuxièmement, c'est que nous besoin trouver une autre source pour importer nos produits. Nous ne faisons pas pour gaz, par exemple. Gaz à Maurice, c'est sorti de l'Argentine actuellement. Avant, principalement, gaz, tu peux venir d'un pays qui s'appelle Qatar, mais avec le Strait of Hormuz qui te fait main, nous connaissons qu'il gaz difficile pour gagner de Qatar. C'est pourquoi un pays comme l'Inde est en pénurie, parce qu'ils n'ont pas besoin d'autres gaz, mais ils ont besoin de l'autre source d'approvisionnement pour les produits. Et le gouvernement, peut-être, ce qu'il a besoin de faire, c'est de comment est-ce que les cas donnent une aide directe.

0: donner pas ban voucher, il a donné pas un transfert de cash direct à ban dimoun qui est au bas de l'échelle. Pas pour tout dimoun, les biens quand même ciblés.
1: Et justement, dans le cadre des préoccupations liées à la hausse des prix sur différents marchés du pays, la Competition Commission lance une étude de marché sur le secteur avicole à Maurice. L'objectif est d'examiner les conditions de concurrence dans la filière qui englobe la production et la commercialisation de la viande de poulet et des œufs. Selon la commission, l'industrie avicole joue un rôle stratégique dans l'économie mauricienne. Le poulet demeure la viande la plus consommée dans le pays et constitue une source importante de protéines pour la population. On fait le point avec Lovina Sophie.
2: Cette étude intervient dans un contexte marqué par une hausse significative des prix du poulet et des œufs. Si cette augmentation peut s'expliquer par la hausse des coûts de production, de l'énergie et de la main-d'œuvre, la Commission souhaite également évaluer l'impact éventuel du pouvoir de marché exercé par certains acteurs du secteur. L'enquête portera notamment sur la structure du marché, le cadre réglementaire, les mécanismes de fixation des prix, ainsi que les relations commerciales entre les grands producteurs et les petits éleveurs sous contrat. La Commission souligne toutefois que le lancement de cette étude ne signifie pas qu'un comportement anticoncurrentiel a été identifié. Les conclusions de l'exercice pourraient déboucher sur des recommandations visant à renforcer la concurrence au bénéfice des consommateurs et des producteurs locaux.
1: Autre chose à présent, Maurice continue de faire évoluer ses transports vers des solutions plus respectueuses de l'environnement. Ce jeudi, le ministre des Transports terrestres, Osman Mohamed, et l'ambassadeur de Chine, Dr Huang Shifang, ont signé le certificat officiel de remise de 5 bus électriques destinés à la National Transport Corporation. Ces autobus, climatisés, silencieux et sans émissions polluantes, entreront en service dès ce vendredi. Ce projet s'inscrit dans une démarche plus large de modernisation du transport public. La NTC prévoit également l'installation de panneaux solaires dans ses dépôts de la Tour Kénic et de Rémy-Ollier afin de soutenir l'objectif du gouvernement de rendre les transports publics plus accessibles et plus durables. Ousmane Mohamed est au micro de Shali Nirbonne.
3: La Chine donne ça avec l'intention pour la National Transport Corporation, qui est une des plus grandes compagnies qui est dans Maurice, compagnie bis, en fait, sinon le plus grand compagnie. Vous avez dit, hein, NTC, c'est une compagnie qui donne service public, pareil comme à l'hôpital, qui fait moi dire ça parce qu'il est welfare driven. Dans la route, comme beaucoup dans les autres compagnies bis, pas les aller, NTC, les bis à aller. Parfois avec même bien ticket de passagers à bord. Donc ça fait qui ça de national pour NTC, et ça bande bis là, air condition, et ça capable d'être sur finance aussi, et donne meilleur service. Alors, je fais cause avec le directeur de la NTC à partir de demain. Tous les 5 bus pour la route pour donner service à la population.
1: À noter que la NTC transporte près de 140 000 passagers quotidiennement à travers l'île. Selon le ministre, une partie importante de la flotte actuelle approche la limite réglementaire de 21 ans d'exploitation. Il affirme également que des pièces détachées contrefaites auraient été achetées à des prix pouvant atteindre jusqu'à 60 fois leur valeur actuelle. Une affaire qui fait actuellement l'objet d'une enquête de la Financial Crimes Commission. Et toujours dans le domaine des transports et de la connectivité, on s'intéresse maintenant à l'aéroport international Siousagor Ramgoulam qui figure parmi les meilleurs du continent africain. Selon le classement Best Airports in Africa 2026, publié dans le cadre des World Airport Awards 2026, Maurice occupe la 7e place en Afrique. Ce classement est établi à partir d'un vaste sondage réalisé auprès des voyageurs du monde entier entre 2025 et 2026. Il évalue notamment la qualité des services, le confort des passagers, la propreté, l'efficacité des procédures ainsi que l'expérience globale dans les aéroports. En Afrique, l'aéroport de Cape Town en Afrique du Sud arrive en tête du classement devant Johannesburg, Ouar Tampo, et Marrakech au Maroc. Et à l'échelle mondiale, l'aéroport de Singapour, Changi, conserve la première place. À l'étranger, au lendemain de la signature de l'accord de paix provisoire entre les États-Unis et l'Iran, les négociations entrent dans leur phase concrète ce vendredi. Washington et Téhéran disposent désormais de 60 jours pour tenter de parvenir à un accord final visant à mettre fin aux tensions qui ont marqué les derniers mois. Selon les grandes lignes du texte signé, l'Iran s'engage à réduire ses stocks d'uranium enrichi sous supervision internationale, tandis que les États-Unis prévoient

0: un allègement progressif des sanctions économiques visant la République islamique. L'accord évoque également des mesures de stabilisation régionale, dont la réouverture du détroit d'Ormuz, un passage clé pour le commerce mondial du pétrole. Cette avancée diplomatique est suivie de près par les marchés internationaux dans un contexte où plusieurs points sensibles restent encore à négocier. Et voilà ce qui referme ce journal. Merci d'être des nôtres. Merci également à Martine à la réalisation et à Yodge à la technique. Je vous donne rendez-vous à 19h pour votre prochain Point Info.
1: Ce journal vous a été présenté par Jenny Yalapa. Gardez l'écoute, dans une poignée de secondes, vous retrouverez Roselyne pour les communiqués diffusés à la fois sur RM1 et AM1.
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Bonsoir à tous. Merci de nous écouter sur AM1 et RM1. Les avis d'obsèques ont nous pris d'annoncer le décès de Madame Juliane Latour. Madame Juliane Latour, plus connue sous le nom de Marguerite, ex-habitante à la rue La Perle, à Cité Briqueterie à Sainte-Croix, âgée de 86 ans. Le convoi mortuaire sortira du Funeral Parlor de la NHDC à Baie du Tombeau demain vendredi 19 juin à 11h pour se rendre au cimetière de Bois-Marchand. Décès de Monsieur Ponsamy Virapen. Monsieur Ponsamy Virapen, âgé de 81 ans. Le convoi mortuaire sortira de sa résidence à Impasse Martine à Réduit demain vendredi à 12h15 pour se rendre au crématoire de circonstance à Saint-Pierre. Décès de Madame Chan Li Lan Shum Man. Madame Chan Li Lan Shum Man, née Chan Sun Sen, plus connue sous le nom de Aline, ex-habitante numéro 3, avenue Nénuphar, morcellement Montréal à Coromandel, âgée de 82 ans. Le convoi mortuaire sortira du kitlock de Bell Village demain vendredi à 13h. Pour se rendre à l'église Emmaüs à Coromandel et de là au cimetière de Bois-Marchand. On nous prie d'annoncer le décès de Monsieur Louis-Carl Delair. Monsieur Louis-Carl Delair, plus connu sous le nom de Carl, ex-charge infirmier à l'hôpital du Nord, habitant au morcellement Hermitage, impasse Panorama Coromandel, âgé de 95 ans. Le convoi mortuaire sortira de la chapelle ardente d'Elian Sons à la route royale à Beaubassin demain vendredi à 13h30 pour se rendre à l'église Notre-Dame de Lourdes à Rosil et de là au cimetière Saint-Sauveur à Bambou. Décès de Monsieur Sinivasen Mutusami. Monsieur Sinivasen Mutusami, plus connu sous le nom de Roshan, âgé de 53 ans. Le convoi mortuaire sortira du domicile de son épouse, Madame Brinda Mutusami, au numéro 9, rue Albert Dorodi de Grandpré, à Cancavale-Curpipe, demain vendredi à 14h, pour se rendre au cimetière de Bigara. Et on nous prie d'annoncer le décès de Madame Marie-Monique Bill. Madame Marie-Monique Bill, née Sainte, plus connue sous le nom de Monique Bill, âgée de 81 ans. Le convoi mortuaire sortira de sa résidence rue Docteur Maire à Floréal ce samedi 20 juin à 14h pour se rendre à l'église Sainte-Hélène

18h16, le temps qu'il fera chez nous à Maurice, à Rodrigue et à Galiga. Alors à Maurice, un courant d'air léger circule sur la région. Durant la nuit et demain matin, il fera beau. Des développements nuageux temporaires sont quand même attendus dans l'après-midi de demain au nord et au nord-ouest. Et puis ailleurs, le temps sera ensoleillé. Le vent sera léger et variable, soufflant du sud-sud-est environ 15 km par heure demain. La mer sera agitée au-delà des récifs avec des houles du sud-ouest de l'ordre de 2 mètres. Concernant la température minimale, elle sera légèrement inférieure à la moyenne et sera entre 14 et 16 degrés sur le plateau central et entre 18 et 20 degrés sur les régions côtières. Et la température maximale sera supérieure à la moyenne et sera entre 24 et 26 degrés sur les hauteurs et entre 28 et 30 degrés sur les régions côtières. Le soleil s'est couché à Maurice depuis 17h38 et se lèvera demain matin vers 6h44. Pour bonne PCR, dans Maurice, l'étang Lola-Mer pour prochaine 24h, l'étang Poubon, divan pour les aigues variables, éclipse pour souffler des piscines, 6 environ 15 km par et à 10 mai. Dans Lagon et Candéo-Brisant, la mer praticable. Toutefois, il n'a pas la houle des piscines ouest des lots des démettes en Déo-Brisant. La marée pour haute 10 mai vers 3h31 dans Maurice et 17h35, les pour basse vers 22h34 à soir et 10 mai matin vers 10h42. Pour Rodrigue, un courant d'air léger circule sur la région, donc il fera beau durant la nuit et demain matin. Et des développements nuageux temporaires sont quand même attendus dans l'après-midi de demain. Le vent, quant à lui, sera léger et variable, souvent du sud-sud-est à environ 15 km par heure. Et la mer sera forte au-delà des récifs avec des houles du sud-ouest de l'ordre de 2,50 m s'améliorant à partir de demain. Les sorties en haute mer sont déconseillées. La température minimale sera légèrement inférieure à la moyenne et sera entre 18 et 21 degrés. Et la température maximale sera entre 24 et 27 degrés. La pluviométrie durant les dernières 24 heures, point de canon 5,3 mm, plein de corail 0,1 mm, patate théophile 3,2 mm et rivière banane 1,2 mm. La marée sera haute à Rodrigue demain vers 3h19 du matin et 16h03. Et puis basse ce soir vers 21h16 et demain matin. Vers 9h50, le soleil s'est couché depuis 17h16 à Rodrigue pour se lever demain matin vers 6h20. Pour Galiga, des nuages venant du sud-est influenceront le temps local demain matin et durant la nuit, il fera essentiellement beau. Mi-couvert à parfois nuageux avec des ondées occasionnelles demain matin. Dans l'après-midi de demain, il fera beau temps à Galiga. Et concernant le vent, il soufflera du sud-est environ 25 km par heure. La mer sera agitée avec des houles du sud de l'ordre de 2 mètres. Et concernant la température minimale, elle sera d'environ 24 degrés. La température maximale sera d'environ 31 degrés. La marée sera haute vers 18h39 et demain vers 7h. Et puis basse demain matin vers 1h17 et midi 54. Le soleil s'est couché depuis 18h à Galiga et se lèvera demain matin vers 6h29.

Et on termine avec l'ultime communiqué du CEB qui avise les abonnés de Tamarin habitant les environs de Avenue Capitaine, EDC Tamarin et Village de Tamarin que la fourniture d'énergie sera interrompue entre 8h30 à 16h30 demain, vendredi 19 juin. Alors, ceci est dû en raison des travaux qui seront effectués sur le réseau électrique et la fourniture d'énergie sera rétablie sans préavis à l'achèvement des travaux. Le CEB prie ses abonnés affectés par cette coupure de bien vouloir l'excuser pour tout inconvénient. Voilà, c'est avec ce communiqué du CEB que nous terminons justement.

0: avant que je termine les communiqués. Je vous souhaite de passer une excellente soirée, chers auditeurs sur AM1 et RM1.
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0: Bonsoir à tous, il est 18h21 et vous êtes branchés sur...
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0: AM1, la radio nostalgie, et oui, vous êtes branchés sur cette radio, et vous pouvez nous capter sur le 684 kHz, ou sinon sur MBC Play, sur votre portable, votre tablette, où que vous vous trouvez. 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Alors, donc on y va, on est jeudi 18 juin 2026. Je suis contente de vous retrouver. On arrive presque à la fin de cette semaine qui passe très vite. Deuxième semaine, c'est la deuxième, la troisième semaine presque. On doit dire, on arrive presque à la fin du mois de juin. Et ça va trop vite, ça va trop vite. Allez, c'est pas grave, on va essayer de profiter de chaque moment, de chaque instant qui nous est donné. Et là, il ne nous reste pas beaucoup de temps avant minuit. Ben, on va apprécier tout ça, d'accord? Surtout qu'il fait froid aujourd'hui. Quelle fraîcheur, ça fait du bien des fois de ressentir un peu la fraîcheur. Allez, les 18h22, donc on y va. On débute avec vos chansons préférées. Comme on est jeudi, ce sont les messieurs qui appellent aujourd'hui. Ben, messieurs, les auditeurs, pas les dames, les auditeurs seulement. Demain, tout le monde pourra téléphoner. Et après, comme on est jeudi, à 19h, ce sera l'émission Bien-être de la famille. Et c'est ma Miss Boda et Shaïda que vous allez pouvoir écouter. Et puis ensuite, en deuxième tranche musicale jusqu'à 20h. Et là, ben, là, ce sera des chansons. On va débuter d'ailleurs, on débute toujours la deuxième tranche avec ces chanteurs, artistes qui sont nés ou qui nous ont quittés à la date du jour. Aujourd'hui, on est le 18 juin. Allez, c'est parti. Donc, vos chansons préférées d'abord, votre émission ou vous, chers auditeurs, messieurs, vous allez choisir votre chanson préférée. Je vous attends. Alors, qu'est-ce qu'il faut faire? Tout simplement appeler sur le 402 80 90 et de dire moi, donne-moi titre, donne-moi nom, sentir. Moi, je fais le reste et on joue la chanson. On vous fait plaisir. Vous vous faites plaisir et vous nous faisiez plaisir aussi parce que bah, ce qui fait plaisir à l'un fait plaisir aux autres aussi. On découvre des chansons grâce à vous. Allez, on y va. On arrête de parler. On attend vos appels. 402 80 90. Et on débute avec... I feel good de James Brown. J'espère que vous feel good aujourd'hui.

I feel good de James Brown pour débuter votre émission. Vos chansons préférées aujourd'hui, jeudi, ce sont les Messieurs Capella. Et le premier à nous appeler, c'est Ibrahim de Port-Louis qui peut dire il a la crampe loulou pour lui. Et tant mieux pour les habitants de Port-Louis. Shaking Stevens, give me your heart tonight. C'est ce qu'il a choisi, Ibrahim.

Give me your heart tonight, Shaking Stevens, choisi par Ibrahim Deport, lui le premier à nous appeler 402-80-90. Messieurs, je vous attends sur ce numéro parce qu'aujourd'hui c'est jeudi. Alexandre de Blue Bay a choisi quant à lui Christophe, les mots bleus.

les mots bleus de Christophe, choisi par... qui c'est qui a choisi cette chanson? Je sais plus, moi, il y a tellement d'appels. Alors, il y a des auditeurs qui appellent et qui patanent moi. Moi, je me tanne très, très bien, comme Roger de Bambou. Et franchement, il faut les autres tannent moi bien, parce que c'est... Il y a beaucoup, beaucoup, beaucoup d'appels. Beaucoup, beaucoup d'appels. Allez, c'est parti. Lidson de 4 bons. On a choisi Cathy Martin, mais oublie pas où. Alexandre de Blue Bay. Alors, donc, tu as envie de faire moi écouter une santé, mais c'était trop long, j'ai dû couper, Alexandre, je suis vraiment désolée. Parce que, comme on me disait, il y en a beaucoup d'appels et beaucoup d'audités à apéro de téléphonie. Alors, 402 80 90, mon rappel, numéro de téléphone.

Alors c'est Cathy Martin. Quand dire Cathy Martin, nous pense tout de suite qui ça n'a. The Tenor Horizon Leadson de 4 bandes. Cathy qui ne fait son anniversaire durant cette semaine. On l'embrasse très fort. Harry Payette, viens avec moi, choisi par Johnny de 4 bornes. Alors si Roger de Mamboutique a pas vrai téléphoné, s'il vous plaît, merci Roger. 402 80 90.

jolie hein, cette version là, ce qui se termine un petit peu comme si style samba quoi. Harry Payette, viens avec moi, choisi par Johnny de 4 bandes. Je regarde l'heure, il est 18h41 et je peux encore prendre vos appels, messieurs, sur le 402 80 90. Alors il y a Enzo et son papa Stefano de la Golette qui ont choisi Stromae et Papa Outé.

Outé, Papa Outé, Stromae, choisi par Stefano et Enzo. De la Golette, il est 18h44, ça y est, j'ai des appels, j'ai des chansons jusqu'à 19h. Et n'oubliez pas qu'à 19h, comme on est jeudi, ce sera bien-être de la famille. Merci à tous. Gene Manson, Baby Baby, choisi par Yann de Okulé.

Baby Baby de Jim Manson, choisi par Yann de Okulé. Betty de Cascavel a choisi... Betty de Canlevieux plutôt a choisi Adamo, c'est ma vie. Il me reste encore deux dernières chansons avant la fin de l'émission. Vos chansons préférées ?

oui, c'est ma vie. Adamo choisi par Bertie de Quand le vieux. On termine avec des locales. Allez, Marie-Josée, Roger Clancy, Noël séparable, une santé qui date de 1996. Enfin, souvenir plutôt, choisi par Michel de Bambou.

0: Et voilà donc, on termine avec Alain Maccabée, Prends Enfants pour les Rois, choisi par Steve de Palmain. Grand merci à tous pour vos choix de chansons aujourd'hui.
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0: Bonsoir à tous, il est 19h et on y va, c'est jeudi et les jeudis nous retrouvons l'émission Bien-être de la famille et ce soir vous allez écouter Miss Bodaï Shaïda qui a des choses à vous dire. Bonne écoute.

Bienvenue au programme de la Mauritius Family Planning and Welfare Association sur le bien-être familial. Notre thème pour aujourd'hui, c'est l'exploitation sexuelle des enfants à travers l'Internet, aussi connu comme Online Sexual Exploitation ou Online Child Sexual Abuse. Moi, c'est Miss Bodai Shahida, Social Worker de la Mauritius Family Planning and Welfare Association, et moi là pour expliquer le danger qui attend nos jeunes quand ils peuvent connecter avec l'Internet. 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

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C'est pour ça que les parents, professeurs et que les autres adultes bien restent attentifs à certains changements dans le comportement des enfants. 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L'enfant ferme sur l'écran ou change de table quand il trouve un démon qui peut approcher ou bien un démon qui peut venir jeter un coup d'œil. L'enfant passe beaucoup de temps sur Internet, surtout tard durant la nuit. 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Est-ce qu'il y a un mode de prévention? Absolument. Quand nous cause la prévention, il est important pour comprendre que la sécurité online pas dépend juste de la technologie. 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

0: 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À bientôt, c'était Miss Budai Shaida de la Mauritius Family Planning Welfare Association. Merci.
1: Voilà, c'était Bien-être de la famille, comme chaque jeudi, chers auditeurs. Et voilà, merci donc à Miss Bodaï Shaida. Et il est 19h14.
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1: Envie de vous dire bon appétit si vous êtes à table. Pour son temps, on mange, on digère bien tout ça et on passe une bonne soirée tout en écoutant AM1. Alors, où que vous vous trouvez, que vous soyez à la maison, que vous soyez au boulot, au volant, que vous soyez aussi, pour tous ceux qui sont à l'hôpital et qui nous écoutent, ben, on vous souhaite une bonne soirée. Pour ceux qui souffrent, courage. Il faut vraiment s'attendre à ce que le soleil se lève. Quand on va se coucher, on sait que le soleil se lèvera demain matin. Donc c'est pareil, on souffre aujourd'hui, mais demain ça ira mieux. Allez, c'est parti. Il est 19h15, deuxième tranche musicale. Et là, on débute toujours avec les chanteurs-chanteuses qui sont nés ou qui nous ont quittés en 18 juin. Alors aujourd'hui, un seul. Il est né le 18 juin et c'était très longtemps, en 1942, en Angleterre, il nous a quittés. Il nous a pas quittés, il est toujours vivant et je vous parle de Paul McCartney. Paul McCartney, auteur, compositeur, interprète, bassiste, multi-instrumentiste britannique, membre fondateur des Beatles, avec John Lennon, George Harrison, Ringo Starr, l'un des artistes les plus vendus de l'histoire du rock. On va l'écouter, Paul McCartney, avec No More Lonely Nights. 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

No More Lonely Nights, Paul McCartney. Le seul artiste à être né en 18 juin. Lui, il est né en 1942. Le 18 juin, le chanteur anglais, qui, je vous le disais tout à l'heure, est un auteur, compositeur, interprète, bassiste, multi-instrumentiste, aussi membre fondateur des Beatles.

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1: Allez, on continue donc le seul chanteur, Paul McCartney, aujourd'hui. 19h20 jusqu'à 20h des chansons, on débute avec le groupe ABBA. Knowing Me, Knowing You. Merci de nous écouter sur AM1.
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Alors ça, c'est le groupe Cassie à la voix, Alain Lafleur, Pose Oiseau, une morceau qui rappelle nos bons souvenirs. Et on continue dans cette lancée jusqu'à 20h. Et là, c'est Alain Barrière avec « Et tu fermes les yeux ».

Mais en merde, c'est le titre de cette chanson de Charles Aznavour. Chers auditeurs, au parlement, c'était Al Green avec I'm Still In Love With You. Allez, elle nous a quittés il y a quelques temps, il n'y a pas longtemps d'ailleurs, Josiane Kassambo, la lipissante avec Nankou et les enfants Thierry Rivière, et Nadis Pied.

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Après Josiane Cassambo, Christian Delagrange, tendre Cathy. Il est 19h46 minutes.

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Non, mademoiselle, ce n'est pas une drôle de petite guitare. Non, ça s'appelle un banjo. Je comprends la confusion, car en réalité, c'est un instrument qui devrait être réservé aux hommes politiques. Non, il faut avoir le bras long. Il faut également beaucoup de technique, on va voir si on peut la faire marcher.

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0: Merci beaucoup.
1: Vous savez que le spectacle n'a pas toujours exigé autant de technique et autant de faste. Ça m'amuse de temps en temps de penser à l'époque où Paris était encore lutèce, où le boulevard des Capucines était une prairie, à notre place un troupeau de moutons. On a fait des progrès depuis, vous voyez. Et à côté des moutons, un berger. Il faut toujours un berger pour les moutons. Il s'appelait sûrement ni Vercingétorix, ni Astérix. Peut-être Cocatrix, tout simplement. Comme son arrière-petit fixe. Et les bergers, pour tranquilliser leurs bêtes, ils jouent un petit instrument un peu comme celui-ci. Vous allez voir, c'est pas brillant. Bon, chacun sait. J'allais dire, chacun sait que le mouton n'est pas un spectateur particulièrement exigeant ni difficile, mais quand même, il faut l'accrocher. Oui. Alors pour cela, le berger apprend à se tenir en scène et il se fait surtout un matériel approprié, c'est-à-dire des chansons modernes avec des astuces musicales dites en jargon de métier gimmick. Peut-être à l'époque gimmicks, on ne sait jamais. Et ça, ça donnait ça. Pour ceux d'entre vous qui ne sont pas des professionnels, l'astuce musicale, c'était... Vous voyez ? Et ça va déjà nettement mieux, car bientôt, il fait... Mais déjà, à l'époque, notre berger devait rêver, comme tout homme de scène, d'avoir derrière lui une grande formation, un peu comme nos 22 bergers d'aujourd'hui, pour pouvoir faire...
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0: Comme quoi, il suffit des fois de peu de choses pour faire du spectacle. Mais il fut un temps où les Américains, au lieu de s'installer à côté du piano, s'installer devant, ils faisaient un peu plus de bruit, ils bougeaient un peu plus. C'est une époque qui ne date pas de si longtemps que ça.
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